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4: Il est 8h à Paris, 6h en temps universel.
3: Andréane Mellard.
4: L'heure du journal sur RFI. Bonjour Gaëtan Plenet.
5: Bonjour Andréane, bonjour à tous.
4: Des frappes aux Proches et au Moyen-Orient cette nuit.
5: La quatrième d'affilée entre les États-Unis et l'Iran, alors que des navires sont toujours bloqués dans le détroit d'Ormuz. Pas de finale pour la France au mondial masculin de football. Défaite 2-0 et ce sont les Espagnols qui tenteront de décrocher une deuxième étoile.
4: Et on en parle dans le journal des sports dans quelques minutes, mais avant ça, on sera à nouveau à bord de l'Ocean Viking.
5: Le bateau de sauvetage de l'ONG SOS Méditerranée, ses membres d'équipage nous raconte ce matin les entraves auxquelles ils font face chaque jour, notamment de la part de l'Italie. On va évoquer aussi la fin du marathon législatif en France pour la loi sur la fin de vie. La France où sort aujourd'hui l'Odyssée, c'est le nouveau film de Christopher Nolan.
4: Quasiment un mois après sa signature, le protocole d'accord entre l'Iran et les États-Unis, toujours aussi fragile.
5: Pour la quatrième nuit consécutive, les États-Unis disent avoir visé des dizaines de cibles iraniennes dans la République islamique, tandis que l'Iran s'en est à nouveau pris à des installations américaines chez ses voisins du Golfe, le Koweït, Bahreïn ou encore la Jordanie. Et alors que Washington a repris dans la soirée son blocus des ports iraniens, les gardiens de la Révolution, eux, ont annoncé que le détroit d'Ormuz resterait fermé jusqu'à la fin, je cite, des actes d'agression américaine. Là-bas, dans ce détroit, le trafic maritime est toujours aussi difficile, surtout que plusieurs pétroliers ont été pris pour cible ces derniers jours. 2 morts depuis lundi soir, selon l'Organisation Maritime Internationale, notamment un marin indien. Ça fait déjà 6 depuis le début de la guerre, rien que pour l'Inde, particulièrement concernée, puisqu'on estime qu'un marin sur 5 dans le monde est d'origine indienne. Nicolas Roca.
6: Le cessez-le-feu conclu le mois dernier avait offert aux équipages un répit, explique Manoj Yadav, secrétaire général du syndicat des marins indiens. Mais les hommes qu'ils représentent sont de nouveau en première ligne.
7: Au début, ils disaient qu'ils étaient prisonniers à bord de leur bateau. Maintenant, ils considèrent qu'ils sont en pleine mer, face à la mort. Ils peuvent être attaqués à tout moment.
6: D'après le syndicat, près de 15 000 marins indiens seraient encore bloqués dans la région. En cas de besoin, ils disposent désormais d'un numéro d'urgence.
7: Quand on reçoit un appel, on contacte les autorités compétentes, les consulats indiens dans la région. On essaye d'aider ces marins en détresse et de se coordonner avec les armateurs pour les rapatrier.
6: Depuis le début de la guerre, des dizaines de marins ont pu être évacués, notamment via l'Arménie, pour rentrer en Inde. Mais l'État doit faire plus, estime Manoj Yadav.
7: Il est vraiment temps que le gouvernement indien intervienne. Plus de la moitié des victimes dans la région sont indiennes. Il faut entamer des discussions directes avec l'Iran et les États-Unis pour éviter que les navires commerciaux soient encore pris pour cible.
6: Après l'attaque qui a tué hier un marin indien, c'est sur le plan diplomatique que New Delhi a répondu en convoquant un officiel iranien pour protester.
5: Un sujet signé Nicolas Feldman. De leur côté, Israël et le Liban doivent reprendre leur pourparlers aujourd'hui à Rome. Ils ont commencé hier des discussions fructueuses qui se sont déroulées dans une ambiance positive, fait savoir à Washington qui chapeaute ce processus. Israël s'est notamment dite disposée à avancer dans le projet de retrait de ses troupes dans 2 zones du sud du Liban.
4: Ils étaient les grands favoris de la Coupe du Monde masculine de football, mais c'était avant de croiser la route de l'Espagne en demi-finale.
5: Et les Français n'ont pas trouvé la solution hier soir. Victoire 2-0 de la Rora, un pénalty en première période et puis un deuxième but.

0: après la pause pour enfoncer le clou. Les Espagnols étaient tout simplement trop forts, les Français trop timides et même franchement impuissants, loin de ce qu'ils avaient montré lors de leur match précédent, si loin d'ailleurs que certains supporters espagnols semblaient presque déçus à la sortie du stade à Dallas. Reportage de Vincent Sourio.
1: Aux anges, évidemment, ce supporter espagnol, ravi de la discipline de l'Espagne, qui est parvenu à éteindre le festival offensif français pendant 90 minutes.
2: L'Espagne a très vite fait circuler le ballon, les avants français ne sont pas revenus défendre et notre équipe a contrôlé le match du début à la fin. Je pense que le pénalty dans les 15-20 premières minutes a anéanti les Français et ils n'ont pas compris comment réagir. Et je me demande un truc, est-ce que Mbappé a joué? Parce qu'on ne l'a pas vu.
1: Chambré, c'est de bonne guerre, mais il y a du vrai, selon plusieurs autres fans espagnols, étonnés du manque de ressort français, alors que les Bleus avaient impressionné tout le monde depuis le début du tournoi.
3: J'avais vraiment peur de la France. Je suis un fan du Real Madrid. J'adore Mbappé. Il avait été fantastique jusqu'ici. Et je m'attendais à beaucoup plus des Français ce soir. Je n'aurais pas parié autant sur mon équipe. Je pensais que ce serait plus équilibré, mais c'est tout le mérite de l'Espagne, qui avait un plan et qui l'a parfaitement exécuté.
1: L'adversaire qu'il voudrait affronter en finale, l'Argentine, disent-ils, Espagne-Argentine, ce serait une véritable affiche de Coupe du Monde. Vincent Sourio, Dallas RF.
0: Encore faut-il que l'Argentine l'emporte ce soir face à l'Angleterre. Coup d'envoi à 19h en temps universel, à suivre en direct sur nos antennes africaines. Donnez-nous vos pronostics et puis réagissez aussi à la chute des Bleus dans Appel sur l'actualité après le journal de 8h en temps universel.
4: Et avant ça, Gaëtan Claude Leroy ne manquera pas lui aussi de nous donner son analyse. L'entraîneur du Congo Brazzaville est notre grand invité international. D'abord, on monte à bord de l'Ocean Viking.
0: Le bateau de sauvetage affrété par l'ONG française SOS Méditerranée, parti lundi soir des côtes siciliennes et qui commence maintenant ses opérations sur l'une des routes migratoires les plus mortelles au monde dans les eaux internationales au large de la Tunisie et de la Libye. 1570 morts rien que ces 6 derniers mois selon l'Organisation internationale pour les migrations. Et pas facile de porter secours aux naufragés. L'équipage de l'Ocean Viking parle d'entraves toujours plus nombreuses mises en place par des pays européens, notamment l'Italie. On est à bord toute la semaine avec Elliot Brachet.
5: L'Ocean Viking lève l'ancre dans le port de Syracuse. S'il a pu appareiller à la pointe sud de l'Italie, il est très peu probable que le navire débarque au même endroit. Depuis 2023 et l'entrée en vigueur du décret Piantedosi ratifié par le gouvernement italien, les bateaux humanitaires sont forcés à de longs détours. Une situation kafkaïenne pour Angelo Selim, coordinateur de la mission.
6: Lorsque nous effectuons un sauvetage en mer, on nous attribue un port de débarquement lointain au nord de l'Italie pour que nous perdions des jours et des jours de navigation inutilement. Voilà le résultat des politiques du gouvernement italien. Tout faire pour garder les ONG loin des zones qui ont besoin d'assistance.
5: Depuis le mois de février, désormais, une autre épée de Damoclès pèse sur les opérations humanitaires. Un projet de loi approuvé par le gouvernement de Giorgia Meloni visant à instaurer un blocus naval.
6: Pour le moment, la loi n'a pas encore été votée. Si elle l'était, nous attendons de voir comment elle serait appliquée. Le texte indique qu'en cas de pression migratoire, le gouvernement pourrait nous interdire l'accès aux eaux territoriales italiennes. Je pense que ce terme de blocus naval est un outil de propagande politique. Ça ne fait aucun sens. Ce serait contraire à toutes les conventions internationales.
5: Les ONG sont systématiquement dans le viseur des autorités italiennes qui les accusent de faire le jeu des passeurs. Il faut pourtant rappeler que la flotte humanitaire ne réalise qu'une infime part des sauvetages en Méditerranée. Yacht braché à bord de l'Ocean Viking, RFI.
0: Il n'y a plus de vigilance rouge canicule en France, mais du orange quand même pour plusieurs dizaines de départements. Le réchauffement climatique fait grimper les températures. La sécheresse des sols s'accentue. L'intensité des feux de forêt aussi, notamment ceux de Fontainebleau près de Paris. Ils sont désormais fixés, c'est-à-dire bloqués dans un même périmètre, mais les pompiers continuent de lutter contre les flammes qui ont déjà parcouru plus de 2000 hectares.
4: En France, toujours, c'est une loi ô combien sensible qui s'apprête à être adoptée définitivement.
0: La loi fin de vie qui crée un droit à l'aide à mourir. Dernier examen et dernier vote pour l'Assemblée nationale cet après-midi, Victorien Viaume.
7: Mettre en place un droit à l'aide à mourir était une promesse d'Emmanuel Macron qui date de la campagne présidentielle de 2022.
8: Je soumettrai la fin de vie à une convention citoyenne et sur la base des conclusions de celle-ci, je soumettrai le choix d'aller au bout du chemin qui sera préconisé.
7: Après sa réélection, le président lance cette convention. Résultat, 75% des citoyens tirés au sort sont favorables à la création de ce nouveau droit. Le chef de l'État promet alors un projet de loi avant fin 2023, mais devant l'extrême sensibilité du sujet, le processus prend du retard et ce n'est qu'au printemps 2024 qu'il est officiellement présenté en Conseil des ministres et que les débats peuvent commencer au Parlement. Aussitôt débuté, aussitôt terminé, la dissolution surprise de l'Assemblée met un coup d'arrêt aux discussions qui ne reprennent qu'en 2025. Dans un souci d'apaisement, la loi est aussi scindée en deux. D'un côté, le développement des soins palliatifs. De l'autre, l'aide à mourir. Suivra un véritable bras de fer entre l'Assemblée et le Sénat qui penche à droite et qui juge extrême et inacceptable cette réforme sociétale majeure. Sauf que la Constitution est ainsi faite, les députés ont le dernier mot. Trois lectures plus tard, le vote définitif arrive donc à l'Assemblée ce mercredi 15 juillet.
0: Mais le Premier ministre Sébastien Lecornu a quand même annoncé son intention, en cas d'adoption, de saisir le Conseil constitutionnel sur trois points du texte de loi, notamment sur celui du délai de rétractation des malades. Sébastien Lecornu qui entame aujourd'hui une visite de 2 jours à Rabat au Maroc. Il doit notamment rencontrer son homologue Aziz Hanouch tout à l'heure. Plusieurs de ses ministres l'accompagnent.
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0: C'est là que se trouve le port de Jebel Ali, nord du Moyen-Orient, et l'un des plus importants au monde. La seconde façade maritime, elle est à l'est. Entre les deux, au nord, il y a ce fameux détroit d'Ormuz. Alors vous comprenez le problème pour les Émirats. Tous les bateaux qui doivent partir du port de Jebel Ali doivent franchir Ormuz pour rejoindre leur destination.
1: L'idée, donc, on imagine, hein, Stéphane, c'est de construire ce nouveau grand port de l'autre côté de façon à ne plus passer par Ormuz.
0: C'est exactement ça, hein, car lorsque l'Iran a bloqué le détroit ces dernières semaines, l'activité du port de Jebel Ali a chuté de 90 à 95%, autant dire qu'il a presque été mis à l'arrêt. C'est pour cela que DP World, le géant portuaire détenu par le gouvernement de Dubaï et troisième exploitant portuaire mondial, a émis le souhait de construire un nouveau site à l'est, sur la côte orientale donc des Émirats, directement ouverte sur le golfe d'Oman. L'objectif, il est simple, créer une véritable porte d'entrée alternative vers les Émirats dont l'accès serait indépendant complètement des tensions géopolitiques du golfe Persique.
1: Un projet extrêmement cher, alors qu'il existe un port à quelques centaines de kilomètres.
0: Hein. Oui, vous avez raison, mais ce qui est intéressant, c'est que les entreprises cherchent aujourd'hui à réduire leurs risques, quitte à dépenser de l'argent. Alors que pendant des décennies, la stratégie, c'était précisément de réduire les coûts. À présent, les grands groupes acceptent de payer un peu plus pour disposer d'itinéraires alternatifs sûrs avec des capacités de secours, bref, de continuer leur activité. Car quand elles s'arrêtent, les conséquences, elles sont bien visibles. Selon Moody's, le bénéfice annuel de DP World, le géant des ports aux Émirats, eh bien, il pourrait passer ce bénéfice de 6,6 milliards de dollars à environ 5,9 milliards sous l'effet des perturbations régionales du dernier trimestre.
1: Donc, le phénomène est bien plus large. En fait, on assiste un peu au renouveau des routes commerciales.
0: C'est vrai, toute l'ambition, excusez-moi l'expression, c'est de dérisquer les chaînes d'approvisionnement. Car on pensait que la mondialisation avait fait disparaître les contraintes géographiques, mais on l'a vu, quelques dizaines de kilomètres de mer, comme le détroit d'Ormuz, peuvent encore aujourd'hui ralentir ou bloquer une partie du commerce mondial. Ce qui compte aujourd'hui, c'est de réduire toutes les dépendances aux points de passage vulnérables, même si certains sont incontournables, puisque la puissance ne repose plus seulement sur les armes ou sur la diplomatie, mais aussi sur la capacité à contrôler les routes commerciales et les infrastructures qui les composent.
1: Stéphane Genest pour aujourd'hui l'économie. Merci Stéphane. À Paris, il est 8h19. On passe à notre grand invité international. En ligne avec Arnaud Pontus ce matin, Claude Leroy, sélectionneur de l'équipe du Congo-Brazzaville, ancien joueur international, grand spécialiste du football. Il répond aux questions des RFI.
2: Bonjour Claude Leroy.
3: Bonjour Arnaud.
2: Merci d'être en ligne avec nous au lendemain de cette victoire de l'Espagne en demi-finale de la Coupe du Monde. L'équipe de France éliminée, battue 2-0. Comment va ce matin le supporter des Bleus que vous êtes?
3: Bien triste. Mais bon, ça reste que du foot. Et, oui. Mais bon, il y a une explication. Enfin, me semble-t-il, c'est que ce match a basculé avec la faute un peu débutant de Lucas Digne sur Yamal, à savoir que bon, il se retourne au mauvais moment, il fait une faute. Pour moi, le pénalty est indiscutable. Et à partir de ce moment-là, j'ai l'impression que les Français se disent on est mené 1-0 oui. Par une équipe qui a encaissé un but depuis le début de la compétition, qui est quasiment infranchissable, oui. Et on n'a toujours pas trouvé de solution, alors que contrairement à tout ce que j'entends depuis ce matin, la France n'avait pas si mal débuté jusqu'à cette action.
2: Ouais, le match bascule avec ce penalty, mais qui pour vous est incontestable, le penalty, Claude Leroy.
3: Oui, oui.
2: Il n'y a pas de question d'arbitrage.
3: Non, sur cette action-là, non. J'ai entendu que Didier, peut-être à juste titre, a trouvé que le niveau de l'arbitre n'était pas un niveau suffisant pour une demi-finale par rapport à ses habitudes.
2: Oui, Didier Deschamps disait que oui, décision ouais. De l'arbitre pour le moins discutable. Je ne veux pas passer pour une pleureuse, a-t-il dit, hein. Mais ouais, je veux vous poser une question. Est-ce que l'arbitre avait le niveau pour arbitrer une Coupe du Monde? Vous avez une réponse à cette question, Claude Leroy?
3: Non, mais je pense que ça, c'est ce qu'on ressent quelquefois quand on est entraîneur ou sélectionneur à la fin d'un match. On a toujours l'impression d'avoir été un petit peu trahi par un arbitre sur quelques actions. Je pense pas que Didier parlait de l'action du penalty, mais de quelques décisions prises où on avait l'impression quelquefois effectivement qu'il ressentait pas complètement bien le foot de très haut niveau, mais bon, il y a des arbitres de grandes nations qui ont fait beaucoup d'erreurs aussi dans cette compétition. Donc, pour reconnaître une chose, c'est que l'Espagne, collectivement, Je crois que l'entraîneur espagnol a bien résumé, c'est la meilleure équipe du monde a battu les meilleurs joueurs du monde.
2: Oui.
3: Je pense que cette formule correspond bien à la situation de cette demi-finale. Ouais.
2: Ce sont les Bleus qui n'étaient pas à leur niveau ou les Espagnols qui étaient effectivement très bons, Claude Leroy?
3: Non, je pense que les Espagnols ont été très bons. Ils n'ont pas arrêté de monter en puissance depuis le début de la compétition. Ils sont très forts tactiquement. On n'a pas assez parlé de leur qualité tactique collective, défensive. C'est pour ça qu'ils encaissent très peu de buts. C'est-à-dire qu'ils tissent une espèce de toile d'araignée. Ils se situent très bien les uns par rapport aux autres. Ils interceptent énormément de ballons importants. On a vu Olise en première mi-temps se faire intercepter, ce qui n'était pas le cas jusque-là. 3 ou 4 ballons importants qu'ils voulaient mettre dans la profondeur. Où les Espagnols avaient anticipé à chaque fois sur ce genre de passe, on a le sentiment qu'ils avaient fait une lecture tactique parfaite du jeu des Bleus, qu'ils avaient voulu complètement les resserrer dans un canal central dont on ne s'est pas dépêtré. On n'est pas sorti de cette toile d'araignée espagnole et petit à petit on a sombré. Alors le naufrage, je trouve que les expressions sont un peu exagérées. On a été dominé par une superbe équipe espagnole.
2: Oui, naufrage, véritable déroute, dit le journal argentin Olé. Les Italiens de la Gazzetta dello Sport, on n'aura pas la cruauté de rappeler que les Italiens n'ont pas été qualifiés, on dit que c'était la pire équipe de France jamais vue en Coupe du Monde. Vous qui en avez vu des Coupes du Monde, Claude Leroy, vous êtes de cet avis ou pas du tout?
3: Oui, non, je pense que sur un match, c'est vrai qu'il y a une très grosse déception par rapport à l'attente. Dire que les Bleus nous avaient tellement enchantés, avaient tellement brillé collectivement dans le comportement. Bon, ce qu'il y a de bien, c'est qu'ils ont su rester très dignes dans la défaite, qu'il n'y a pas eu à part un petit mouvement de mauvaise humeur, un geste de mauvaise humeur sur le gardien de Kylian Mbappé. Je pense que bon, le match s'est terminé dans de très bonnes conditions. C'est aussi ça qui est important dans le comportement d'une équipe.
2: Mais dans une Coupe du Monde.
3: Et dans une Coupe du Monde. Mais c'est vrai que cette équipe de France n'a pas été bonne hier soir. Voilà, elle a raté son match.
2: Ouais, ce soir, c'est l'autre demi-finale, Angleterre-Argentine. Ça promet. Vous avez un pronostic, là, à quelques heures?
3: Vous savez qu'en général, un entraîneur est le plus mauvais pronostiqueur au monde. Ouais, hier, j'avais dit avant le match, ça ne sera pas serré. Ça basculera très fort d'un côté ou de l'autre. Je pensais que ça serait du côté de la France. Donc, je me suis trompé. Je pense que l'Angleterre est supérieure à l'Argentine.
2: Bon, je pense on verra demain. On en parle demain, Claude Leroy. Je voudrais profiter de votre présence avec nous pour parler des 10 nations africaines qui étaient en lice dans cette Coupe du Monde. Contrairement à 2022, aucune ne s'est hissée jusqu'au dernier carré. Qu'est-ce que vous retenez, vous, de ces 10 parcours?
3: Ben, je trouve que globalement, les équipes africaines ont montré beaucoup de qualité. Il y a eu des vraies réussites. Bon, il y a une grande déception, c'est la Tunisie. Mais je pense que le Cap-Vert a montré ce dont ils étaient capables. La RDC aussi, le Sénégal aussi, malgré certaines imperfections. Le Maroc, l'Égypte. C'est-à-dire qu'il y a quand même des équipes qui ont été très très belles à voir jouer, qui ont montré une qualité collective importante. On a pu entendre les éternels rengaines. Ah, c'est le football à l'africaine, comme si des joueurs arrivaient, tacler n'importe comment et tout. Non, on a vu des équipes très cohérentes.
2: Qu'est-ce que ça dit de la santé du foot africain, justement, et sans rentrer dans les clichés, Claude Leroy, vous qui le connaissez si bien, ce foot?
3: Le foot africain, il faut qu'il continue à travailler sur les jeunes, sur la formation des jeunes éducateurs, des jeunes entraîneurs, sur les championnats de jeunes, sur les championnats féminins. Ce qui manque encore dans beaucoup de pays d'Afrique où c'est réduit à la portion congrue tous ces championnats de jeunes. Et puis bon, les décisions d'avoir supprimé le CHAN, on n'en a pas parlé parce que c'est pas spectaculaire et tout, mais qui est le championnat d'Afrique des équipes locales, c'est un crime contre le football africain parce que c'était le seul moment de recherche dans les pays africains pour une équipe nationale locale. Ça permettait de beaucoup travailler, de développer le football dans ces pays. Et cette suppression, c'est vraiment très, très grave. Mais bon, s'il n'y avait que ça, dans la façon dont le football est dirigé dans le monde avec M. Infantino, ça ne serait pas grave.
2: Oui, on a bien compris que ce n'était pas votre copain, Gianni Infantino, Claude Leroy. Ça, c'est clair. Non. Vous aviez appelé à boycotter cette Coupe du Monde. Est-ce que vous avez réussi quand même à prendre du plaisir? Est-ce que vous l'avez aimé, cette compétition, jusque-là?
3: Oui, non, mais moi, dès que je sais que je vais voir un match de foot le soir ou l'après-midi et tout, ouais, je suis heureux. Donc, ça me suffit. Bien sûr, j'aime quand il y a du foot, mais j'adore le jeu football. Je déteste de plus en plus le monde du foot.
2: Oui. On a beaucoup parlé du scandale Balogun, l'attaquant américain expulsé en 16e. Oui. Avant que son carton rouge ne soit annulé, oui, on appelle Trump, appelle Infantino et ça se règle. Non. Là, franchement, on a cru rêver, Claude Leroy.
3: Ah oui, oui. Vous imaginez si ça s'était passé pour une CAF, par la CAF, pour une CAD en Afrique, ce qu'on aurait dit dans le monde. Et puis, on a oublié très vite l'arbitre somalien aussi. On a oublié
2: Omar Hartan, oui. Refoulé à la frontière.
3: L'accueil des joueurs. Non, je pense qu'il est temps que le foot reprenne le pouvoir dans le jeu, que ce soit les joueurs qui de plus en plus soient décisifs et décisionnaires dans le monde du football, parce qu'on a affaire à des dirigeants d'une incompétence totale, mais surtout d'aucune sensibilité, quoi. Qui ne pensent. Mais d'ailleurs, quand on entend les grandes discussions, on ne parle plus jamais de foot, on ne parle que de fric.
2: Oui. Mégalo médiocre, crétin polyglotte et dangereux pour le foot, c'est comme ça que vous parlez de Gianni Infantino.
3: Ouais.
2: Il est temps que son règne se termine, mais on le voit pas le bout de son règne. Il est parti pour être réélu.
3: Oui, je pense, parce que comme

carnet de voyage avec Ode de David Van Reybroek, traduit du néerlandais par Isabelle Rosselin. David Van Reybroek est né en 1971, notamment l'auteur de Congo, une histoire, ou encore de Contre les élections, paru en 2014. Ode, ce sont des musiques, des peintures, de la philosophie, de la littérature, de la politique, des résistances, ce qui structure la vie de cet écrivain engagé, offert là en partage. Ode au risque. Le bouddhiste le plus connu de France, Mathieu Ricard, a rassemblé durant l'été de 2015 des chiffres ahurissants. Aujourd'hui, les enfants jouent 10 fois moins à l'extérieur qu'il y a 30 ans. C'est scientifiquement évalué et prouvé. Ce n'est pas parce qu'on est bouddhiste qu'on n'a pas besoin d'être empirique. Entre 1997 et 2003, le nombre d'enfants entre 9 et 12 ans qui jouent dans la nature a diminué de moitié. Précisons qu'en 2003, les smartphones, les tablettes et les réseaux sociaux n'existaient pas encore. Imaginez un peu. En Flandre, il y a de plus en plus d'enfants qui n'ont jamais eu la moindre égratignure, blessure ou bosse. Tant mieux ? Bien non. Ils deviennent un danger pour eux-mêmes et pour la société. Quand on passe toute son enfance sur des dalles en caoutchouc et dans une piscine à boules, on a une compétence en risque qui ne vaut pas grand-chose. Ce sont justement ces analphabètes de l'environnement qui sont sujets aux accidents. L'University College Leuven-Limbourg, à Louvain, a réalisé une étude pour déterminer comment mieux enseigner aux enfants à faire face aux dangers. Laissons-les à l'occasion manier une paire de ciseaux pointus était un des conseils prodigués. Tiens. De l'égratignure à l'écran, voilà comment on pourrait présenter l'évolution. Ce réflexe de sécurité ne se limite pas aux aires de jeu, aux balançoires à bascule et aux restaurants adaptés aux enfants, loin de là. Notre société tout entière semble sous l'emprise de la pensée sécuritaire, au point que face au risque, un comportement d'évitement est devenu la norme. Lorsqu'on envisage aujourd'hui de prendre un risque, on est plus courageux mais téméraire. Lorsqu'on s'efforce par avance d'évaluer au mieux les conséquences d'une décision en espérant une issue positive, mais en acceptant que le contraire puisse survenir, on est plus raisonnable, mais déraisonnable. La prudence prédomine. Et la société y voit un atout, comme dans les années 1950. Le bon citoyen est un citoyen prudent et, de préférence, un consommateur docile. Le sujet idéal du capitalisme tardif n'a pas d'hématome, tout au plus quelques blessures internes qui peuvent être atténuées par un peu de thérapie comportementale adaptée et de temps à autre par une frénésie de shopping. Quand 3 semaines après la mort d'un proche, on éprouve encore du chagrin, on souffre d'un deuil pathologique. Selon la 5e édition du manuel diagnostique et statistique des troubles mentaux de l'Association américaine de psychiatrie. Mais il existe un comprimé pour y remédier. Comme nous ne sommes plus capables de faire face au mauvais sort, nous essayons de l'écarter par une réglementation. Des pirates de l'air entrent dans le cockpit, nous veillons à ce qu'on ne puisse plus jamais ouvrir la porte de l'extérieur. Le pilote est le citoyen idéal. C'est un homme blanc, beau et mince. Il est pour nous inconcevable que le désespoir puisse aussi se loger dans sa tête. Le tragique de notre époque. Nous sommes convaincus que nous devons lutter contre le tragique. Et ce combat, cette obstination névrotique à brider ce qui ne peut être bridé est bien plus dangereux que le risque initial. Il est important de ne pas tout vouloir réglementer. Il est important de constater qu'on ne peut pas tout maîtriser. Il est libérateur d'admettre une certaine dose de risque. L'ancien directeur de la maison flamando-néerlandaise de Buren, à Bruxelles, Dorian van der Bremt, a conçu un terme, la joie du risque. Un néologisme merveilleux et indispensable face au terme aversion du risque, devenu à toute allure un bien commun.
Il fallait faire contrepoids. Parfait alors, la joie du risque, la joie d'oser, le plaisir d'essayer. La joie du risque est la forme supérieure de la générosité et la plus belle forme de liberté. Ne pas vouloir écarter le sort en brandissant la fourche de notre angoisse, qui de toute façon ne peut rien contre les flammes de la vie. Mais accepter qu'on n'ait pas tout en main. Ne pas laisser l'angoisse du mauvais sort prendre plus d'ampleur que la joie de la vie. Pour manger des cerises, il faut grimper dans les arbres.

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Rappelle-moi les paroles, l'émission de Radio Dragon qui vous propose une playlist de chansons françaises des années 30 aux années 80. Nous avons commencé avec de l'accordéon, avec une java chantée dont le nom s'appelle Youp la bobinette. C'est un peu coquin, je pense que c'était fait pour détendre l'atmosphère. Première chanson interprétée par Marie Ketty, Beau soir d'amour, 1931. C'est à cette époque et jusque dans les années 50, il y avait des chanteurs de rue, chanteurs de cour, et je pense que Beau soir d'amour se prêtait particulièrement à être chanté comme ça, je dirais, un peu dans le vide.

0: Nous continuons à la même époque, 1934, M. Simon Girard, pas un rond, pas un radis, c'est censé être plein de bonheur.
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1: Un saut dans le temps, chanteuse peu connue, Vicky, le temps des fleurs, c'est propre.
2: La chanteuse Vicky nous présentait, à la fin des années 60, la chanson « Le temps des fleurs ».

quand même Charles Trenet. Charles Trenet est très très connu et adulé pour un petit nombre de chansons style La Mer. En fait, il a un répertoire beaucoup plus vaste, mais c'est un peu quand même toujours la même chose. Donc nous l'écoutons dans une chanson intitulée J'ai ta main.

peu plus tard, un peu plus audacieux, Brigitte Fontaine. Brigitte Fontaine, la déplaceuse.

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1: Et puis Christophe, chanteur plus consensuel, Les Marionnettes, ça a eu beaucoup de succès et ça en a encore.

0: Avec Santiana s'achève cette édition de Rappelle-moi les paroles proposée par Radio Dragon.
1: Ouais meuf, juste pour te dire, j'ai grave mal à la chatte, on peut s'en parler bientôt ?
2: Mais c'est trop bien comme sujet de podcast ! J'ai mal à la chatte, le podcast qui parle de disparu. Bonjour !
3: Hello !
2: Bienvenue dans ce 4e épisode de J'ai mal à la chatte, le podcast qui parle des disparonies. Aujourd'hui, un épisode à la cool.
3: Un peu fun.
2: Un peu fun, on va se faire plaisir, on va papoter des représentations des disparonies dans la pop culture. Je ne nous présente plus, mais en fait je nous présente quand même. Je suis Lucie, journaliste et militante à Nous Toutes 17, et je suis toujours accompagnée de Mathilde, conseillère conjugale au planning familial des Deux-Sèvres.
3: Coucou !
2: Et autrice d'un écrit sur les disparonies, mais vous nous connaissez par cœur. Aujourd'hui donc, on se fait plaisir, ça va être léger. Après avoir parlé des traumas dans l'épisode 2 et du rapport entre la sexualité, le patriarcat et les disparonies, un sujet bien dense dans l'épisode 3. Là, globalement, on va raconter des blagues, je crois. Et sans surger, un peu.
3: Ouais, puis c'était un peu l'excuse de regarder plein de séries et de lire des livres. Parce que là, l'idée, c'est d'aller parler de disparonies, mais surtout des représentations dans la pop culture.
2: Mais avant ça, avant ça, on va répondre aux questions ou aux remarques qu'on a reçues par mail. On en profite pour dire que c'est super et qu'on aime trop avoir vos retours par mail, par Instagram, donc continuez. Un premier retour qu'on a eu, c'est celui d'une sage-femme qui est également bénévole au planning familial, qui a réagi à l'épisode 2 sur les traumas et qui nous a raconté son protocole lorsqu'elle accompagne des personnes après l'accouchement pour la reprise des rapports sexuels. Est-ce que tu te rappelles de ce protocole? Tu veux que je te le raconte ou pas?
3: Ce dont je me souviens, mais tu vas pouvoir compléter, c'est que du coup, elle explique que il faut utiliser son doigt, le mettre au niveau du vestibule, donc à l'entrée de l'orifice vaginal, et si ce n'est une toute petite douleur, du coup l'idée c'est on n'y va pas quoi, et on attend.
2: Oui. Et globalement, elle nous disait, en fait, ça m'a rappelé ce que vous disiez dans l'épisode 2, à savoir qu'il ne faut pas risquer de reprendre les rapports sexuels, quels qu'ils soient, trop tôt, au risque de créer des lésions, au risque de traumatiser cette zone qui en a un peu bavé déjà. Et on trouvait que c'était super.
3: Bah oui. Et merci, continuez à nous donner vos bonnes pratiques, parce que comme ça, on peut en parler et on peut donner des exemples ou inspirer d'autres gens grâce à vous.
2: Et donc, on a encore une autre sage-femme qui nous a écrit, qui est également bénévole au planning familial.
3: Je précise que c'est pas des bénévoles au planning familial des Deux-Sèvres, c'est vraiment d'autres bénévoles dans d'autres plannings en France.
2: Tout à fait. Et qui réagit pareil à notre épisode 2 en disant qu'elle est étonnée qu'on ait donné l'exemple de disparonie suite à
3: une épisiotomie,
2: qu'ils avaient mal recousu l'épisiotomie et pris une partie du clitoris et que du coup ça crée des disparonies. Et je te laisse répondre parce que c'est toi qui avais recueilli ce témoignage.
3: Oui, et effectivement, merci d'avoir relevé ça parce que je pense que je me suis mal exprimée. En fait, l'épisiotomie, c'est pas du tout au niveau du clitoris. Donc effectivement, pendant une épisiotomie, on peut pas couper un clitoris. Par contre, dans des cas très rares, il peut y avoir des déchirures qui remontent vers l'avant ou des tissus qui sont très fragilisés pendant l'accouchement et du coup, ça peut toucher cette zone. On est d'accord, c'est exceptionnel, mais il y a quand même une personne qui a témoigné de ça dans notre podcast. Du coup, moi, je trouvais ça quand même intéressant d'en parler. Mais effectivement, je suis d'accord, on évite de paniquer. Effectivement, les épisios, ça ne crée pas des déchirures de clitoris, mais ça peut être, si c'est dans de rares cas, une conséquence après.
2: D'ailleurs, elle le disait, cette personne, dans son message qu'elle nous écrit par mail, en mode, il y a beaucoup à dire sur l'obstétrique et le fait d'abuser de l'épisiotomie, mais il y en a qui sont nécessaires et bien faites, etc. Et on rappelle qu'on est conscient qu'il y a des médecins qui font très bien leur travail.
3: On n'est pas contre la médecine,
2: non,
3: bien au contraire,
2: non.
3: On parle de bonnes pratiques.
2: Voilà pour le retour sur vos messages. Donc allons-y sur les représentations des disparonies dans
3: La pop culture.
2: La pop culture. Comment t'as fait
3: Pardon, je cite Tom Sawyer.
2: Non,
3: c'est pas ça.
2: Indiana
3: non, c'est
2: Jones.
3: C'est Jurassic Park. Indiana Jones.
2: Ding, ding, ding, ding, ding.
3: Un point pour Lucie.
2: Il y a notre réalisateur qui m'a validé et ça ne peut pas me faire plus plaisir. La validation d'un homme.
3: Oh, waouh. Bienvenue dans notre société patriarcale.
2: Donc raconte-nous comment toi t'as fait pour trouver des représentations des disparus dans la pop culture.
3: Alors, il y en avait que j'avais déjà en tête, mais vous verrez, je pense qu'il y en a, une au moins ou qu'on a tous et toutes en tête. Et les autres, j'ai demandé autour de moi, j'ai eu un texte qu'on m'a envoyé dont j'ai hâte de vous parler. Et ensuite, j'ai une série qui est un peu ma série doudou dans laquelle il y a pas mal de représentations aussi dont j'ai envie de parler. Il y a deux séries doudou d'ailleurs. Qui m'ont inspirée. Et il y a un quatrième objet de pop culture que j'ai découvert ce matin. Voilà. Et ça m'a fait trop marrer. Du coup, je connais pas du tout la série, mais j'avais envie de parler de cet épisode que j'ai quand même regardé ce matin. Voilà.
2: Oui, donc on a quatre exemples, je crois, chacune, à peu près.
3: Oui, à peu près. Je crois que j'ai triché un peu, mais ouais.
2: Ok. Oui, moi aussi.
3: Bon, ben voilà, on triche.
2: Et on a essayé de se garder un maximum de surprises. Voilà, pour garder de la spontanéité. Mais c'est moi qui commence.
3: Oui.
2: Ah oui, moi, mes recherches.
3: Oui, bah oui, parce que.
2: Super.
3: C'est vrai, à chaque fois, tu sais, tu me poses des questions et je te remets pas la parole. Voilà.
2: C'est fou. Moi, j'ai demandé autour de moi, mais on en parlera tout à l'heure. Mais du coup, peu de. Donc, sauf un.
3: Spoil,
2: sauf un peu de réponse de la part de mes connaissances. Et sinon, bah, j'ai traîné sur Reddit, en fait.
3: Ah ouais.
2: Sur les forums, voilà. De gens qui s'insurgent, qu'il n'y ait pas plus de représentation, voilà. Et donc, qui en liste. Donc, moi, j'ai tout pompé sur Reddit. Enfin, vraiment. Vous pouvez arrêter ce podcast.
3: Tu peux nous dire ce que c'est, Reddit?
2: Ah, Reddit, c'est des forums, en fait, sur des questions, particulière, voilà. Donc des internautes qui se répondent. Souvent, c'est des sujets d'interrogation et les personnes se répondent.
3: Ah ouais, d'accord.
2: Jingle, let's go. La première représentation de Disparonie que j'ai trouvée, c'est celle dans Unorthodox. Unorthodox, sans...
3: J'ai bien aimé l'accent.
2: Sans l'accent. Si vous ne connaissez pas, c'est une mini-série dramatique créée par Anna Winger et Alexa Karolinski. Et c'est l'adaptation de l'autobiographie de Deborah Feldman. Donc ça raconte l'histoire d'Esther, Esti, qui fuit sa communauté juive orthodoxe de New York et qui se rend à Berlin pour se trouver et faire de la musique. Pendant la série, elle a des flashbacks de son mariage forcé avec un homme de sa communauté. Et donc ces flashbacks sont dans la chambre à coucher où on assiste à des scènes où ils ont des difficultés à avoir des rapports sexuels pénétratifs puisque... Esti souffre de vaginisme, ce qu'elle apprendra à quelqu'un, mettra les mots dessus plus tard dans l'épisode. Et du coup, très rapidement, toute la famille s'en mêle. Il y a la belle-mère qui vient lui amener les fameux dilatateurs pour qu'elle s'en serve. Elle se retrouve à avoir une pression de son mari, de sa belle-famille, puisque dans ce cadre-là, il y a aussi une pression à la procréation.
3: Oui, il faut faire un gosse.
2: Il faut faire un gosse,
3: pourquoi ça vient pas
2: rapidement. Voilà, donc, est-ce que c'est super? Moi, j'ai noté que c'est un bon exemple de vaginisme primaire. Donc, on comprend qu'elle souffre de vaginisme parce que elle a été élevée dans une communauté religieuse très stricte, ce qui, pour le coup, est assez vrai avec ce que t'as vu dans tes recherches et ce que j'ai lu par ailleurs, que ça arrive que le vaginisme primaire vienne de ça. Moi, ce que j'ai apprécié, c'est que le moment où la belle-mère vient proposer des dilatateurs, on voit bien que c'est quelque chose d'assez barbare pour elle, en tout cas. Donc, on n'est pas dans une solution à tout prix, vu que...
3: Pas de solution miracle, quoi.
2: Par contre, bon, bah, c'est la représentation que tout le monde a en tête du vaginisme, celle de pénétration impossible, extrêmement douloureuse, due à une éducation religieuse très stricte. Et là où je trouve qu'il y a un petit moins aussi, c'est que, en fait, ça reste de l'ordre de la maladie, de l'anormalité et du handicap. Et en plus, comme cette femme qui vient d'une communauté religieuse très stricte, après elle va à Berlin se libérer, se trouver. Et
3: qu'elle se rase la tête.
2: Elle se rase la tête. Et d'ailleurs, qu'à ce moment-là, elle va avoir un rapport sexuel avec un homme qui n'est pas son mari et que ça a l'air, on ne le voit pas ce rapport sexuel, mais ça a l'air de très bien se passer. Finalement, moi, ce qui me gêne, c'est qu'il y a presque quelque chose de l'ordre de la résolution et que c'est mieux, alors que, enfin voilà, n'oublions pas qu'il n'y a pas d'injonction à la pénétration et que voilà, ce n'est pas non plus être anormal.
3: Que de pas être pénétrable.
2: Que de pas être pénétrable, ça, tout à fait.
3: Ouais. Ça pourrait être notre petit slogan, finalement.
2: Vas-y, fais un slogan.
3: C'est pas normal de pas être pénétrable.
2: On va le rebosser.
3: Voilà.
2: Mais c'est un bon début, je dirais.
3: Bon.
2: Voilà, qu'est-ce que t'en penses?
3: Tu peux nous dire pourquoi t'as pas montré les extraits, enfin fait écouter les extraits.
2: En fait, les flashbacks qu'on a, c'est souvent dans la chambre à coucher et en fait on voit son mari lui mettre la pression. Au début, faire un petit peu de chantage, puis finalement faire du gros chantage en disant mais de toute façon si tu ne peux pas porter mon enfant, si on peut pas procréer, je vais devoir te divorcer. Et dans cette société, dans cette communauté, le divorce, c'est la plus grande menace. Donc, elle consent, on la voit, à un rapport sexuel extrêmement douloureux, où elle se mord à l'intérieur de la bouche, voilà, tellement elle a mal, et qu'elle accepte sous contrainte. Donc, en fait, c'est un viol. Et du coup, je me disais que bah, c'était pas la peine de...
3: Ouais, d'entendre...
2: De s'infliger ça, voilà. Et voilà.
3: Ok. Non, tu parles de vaginisme primaire, peut-être on peut juste rappeler, je sais plus si on c'est clair ou pas.
2: Oui, t'as raison, rappelle-le.
3: Vaginisme primaire, c'est donc le vaginisme qui est là depuis toujours, et à l'inverse du vaginisme secondaire qui donc arrive au cours de la vie. Rien à voir avec le fait qu'il y en a un qui est plus grave que l'autre, c'est juste en termes de temporalité en fait dans la vie.
2: Et je voulais juste, en traînant sur Reddit, du coup, toujours, je suis tombée sur un exemple qui revenait, qui s'appelle « My husband won't fit ». Donc, c'est un double sens un peu à l'anglaise, mais en gros, le premier truc qu'on entend, c'est comme si on disait « la verge de mon mari ne rentrera pas en moi », ou alors, on pourrait aussi l'entendre, en mode « ça ne matche pas entre nous deux ». Et en fait, l'illustration de cette série, elle est grotesque. Ces deux silhouettes, comme les silhouettes qu'on a dans les toilettes, une silhouette femme, une silhouette homme, avec au niveau de leurs orifices des petites croix, au niveau de leur partie génitale. Et en fait, j'ai lancé un épisode ce matin parce que ça avait quand même des bonnes critiques. Et en fait, je pense, je ne suis pas allée au bout. Il y a 10 épisodes, j'en ai regardé un. Mais j'ai la sensation que ça peut être une bonne représentation de vaginisme. C'est une série japonaise. Donc peut-être que je m'avance, mais être teinté aussi de quelque chose de l'ordre de culturel dans cette pudeur vis-à-vis du sexe. La jeune fille qui souffre de vaginisme dans cette série est extrêmement timide, très introvertie et vierge, donc au moment où elle doit avoir un rapport sexuel pénétratif avec son mari. Et en fait, tout au long de la série, apparemment, que je n'ai pas vu, il y a des pistes pour expliquer ce vaginisme qui vont être cherchées, des flashbacks dans son enfance, des flashbacks dans l'enfance du mec aussi. Donc en fait, on n'est pas que centré sur son problème à elle. Finalement, ils vont chercher des deux côtés des personnages. Et en fait, apparemment, il n'y a jamais aucune piste qui aboutit. Et en fait, je crois que la conclusion de cette série, c'est que c'est pas grave et que... bah, ils s'aiment et qu'en fait on le voit dès l'épisode 1, ils s'entendent super bien et ils rigolent et ils sont très amoureux, juste à cette partie là enfin voilà. Et du coup je crois que tous les épisodes, ça va tourner autour de ce problème là mais sans jamais le résoudre. Et du coup je trouvais que c'était assez cool. Bon, encore une fois, avec mesure, parce que je n'ai pas regardé cette série, mais voilà, je trouvais que c'était peut-être une meilleure illustration que Unorthodox.
3: Ah bah ce serait cool, parce qu'effectivement des bonnes illustrations des disparunies, il n'y a quand même pas eu beaucoup. Elle date de quand, cette série?
2: My Husband Won't Fit, elle date de 2020 et c'est disponible sur Netflix.
3: Ah oui, donc il y a un peu longtemps, mais pas tant que ça, quoi, 6 ans, ouais. Ça va, quoi.
2: Et c'est vraiment, ne vous fiez pas à l'illustration, parce qu'on dirait un truc, mais... enfin, je sais pas, cliché de ouf. Et en fait, c'est plutôt un cinéma très lent, assez contemplatif. Enfin, voilà, j'étais assez surprise.
3: Ok, excellent ça. Et en parlant de vaginisme, moi, du coup, la fameuse série que j'ai découverte ce matin, ça s'appelle Lady Dynamite. Et en tout cas, la saison dont je vais vous parler, elle a été faite en 2017, donc il y a 9 ans, ça commence un peu à dater. Mais j'étais quand même plutôt agréablement surprise qu'on parle de ce sujet il y a 10 ans, quoi. C'était quand même, on en parle un peu ces derniers temps, mais pas énormément il y a 10 ans. Ça a été réalisé par Mitchell Hurwitz et Pam Brady. Alors, Mitchell Hurwitz, inconnu au bataillon. Voilà.
2: Jamais entendu parler.
3: Non, j'ai regardé un peu sa filmographie. je sais pas ce qu'il a fait, je connais pas ses films. Et Pam Brady, elle a fait South Park. Voilà. Donc,
2: Ok, c'est une meuf.
3: C'est une meuf.
2: Je savais pas qu'il y avait des meufs dans la réelle de South Park.
3: Eh ben, c'est peut-être
2: mais
3: ça
2: voilà.
3: fait plaisir.
2: Donc, ça fait plaisir.
3: Voilà. Du coup, le synopsis de Lady Dynamite, c'est une humoriste, Maria Bamford, qui essaye de décrire son quotidien avec de l'humour, voilà. Et elle parle de sa sortie de dépression et de ses grosses looses dans la vie. Et notamment avec cet épisode qui s'appelle « A Vaginismus Miracle », le miracle du vaginisme.
2: Ouh, ouais. Je comprends pourquoi tu voulais me le cacher.
3: Mais
2: okay,
3: oui,
2: j'adore.
3: Je voulais
2: j'adore
3: que ce soit une surprise.
2: Mais c'est une surprise. Où est-ce que ça va?
3: On débriefera après. Voilà, okay. On vous laisse écouter.
4: Mais maintenant, j'avais assez de force pour lutter contre une nouvelle maladie, le vaginisme. Il fallait que je fasse l'amour avant minuit, une heure du matin plus tard. Et c'était bon pour un an.
5: Hé, Maria, regarde ça.
4: Okay.
5: Ça te rappelle à rien, dit.
4: Oui, ok.
5: Tu vois, c'est ton vagin, chérie.
4: Oui.
5: Il est trop étroit, il n'y a rien qui rentre.
4: J'ai compris.
5: Alors, c'est ici le bar du vagin?
4: Oui, c'est là où traditionnellement je cherche un anti-vaginisme et je suis toujours assise au bar, je commande toujours pareil, coca canneberge avec 7 cerises confites et ensuite j'attends sans bouger que l'univers
5: et ça arrive.
4: Veut bien faire un miracle.
5: Bonne idée.
6: Voilà Maria, coca canneberge avec 7 cerises confites.
4: Merci, c'est super Franck.
5: Ouais, merci, c'est super. Il est mignon ce mec, non? Pas mon type. Mais bon, il est pas mal pour toi.
4: Il est déjà passé à la casserole, c'était en vaginisme 2011. Je préfère attendre, laisser faire les choses et croire
5: c'est pas con.
4: Que l'univers est assez généreux pour faire surgir le mec qu'il faut, quand il faut. Et puis si je vois que ça n'arrive pas, il y a toujours...
5: Maria, je sais que tu t'angoisses, c'est vraiment galère pour toi tout ça. Je veux que tu saches que je suis là pour toi, tu le sais.
4: Je le sais.
5: Alors vas-y, sors, fonce, va t'éclater. Et si quelqu'un vient t'emmerder et se fout de ton petit vagin, tu m'envoies direct, ok?
4: C'est ça, je te l'envoie.
5: Ok, merci.
4: Je te l'envoie direct.
5: Je vais faire de je sais pas qui un héros ce soir.
4: Ok.
2: Elle, j'ai rien compris.
3: What
2: qu'est-ce
3: the
2: que
3: fuck?
2: Quoi?
3: En fait, elles ont créé dans leur agenda, enfin dans la série, il y a la journée du vaginisme. Et en fait, c'est une journée par an. Et il faut absolument coucher avec un mec pour éviter que son vagin se referme à jamais. Et
2: okay.
3: du coup, là, on est le soir du vaginisme day. Donc, elle doit coucher avec un mec avant 1h du matin. Et bah, du coup, l'enjeu, c'est bah, qui voilà. Qui va l'aider
2: Mais
3: à ne pas se refermer.
2: Ok, parce que là, par exemple, ça fait un an depuis vaginisme day qu'il ne s'est rien passé.
3: Bah oui, parce qu'elle a mal. Donc, en fait, c'est vraiment par contrainte qu'elle doit le faire. Parce que sinon...
2: Elle
3: souffre de vaginisme. Et okay. en gros, c'est pour ça, on voit pas, mais au début de l'extrait, quand elle dit, sa copine, elle dit, ça te rappelle quelque chose, etc. En fait, elle essaye d'enfiler un citron dans une flûte de champagne. Et en fait, le citron, il rentre pas dans le goulot de la flûte de champagne. Et elle lui dit, bah, ça, c'est ton petit vagin. Voilà. Donc, en fait, c'est vraiment, elle explique, voilà, que c'est le vaginisme d'elle et que son petit vagin doit être pénétré, sinon, il va se fermer.
2: Mais déjà, c'est trop mignon. Enfin, vraiment, j'adore cette sororité. Mais du coup, elle va se forcer à le faire. Elle va avoir mal? Ou a priori, ça va bien se passer? C'est ça que je comprends pas.
3: Eh ben, elle va... Enfin, on voit pas trop si elle a mal ou pas. En gros, on a l'impression qu'elle part à la guerre. Donc, okay. Ça a pas l'air d'être non plus un super moment. Et tu la vois dans sa galère toute la nuit en train d'essayer de... Voilà, de... coucher avec quelqu'un et à la fin elle réussit et elle finit tu la vois le lendemain matin en disant ok merci salut et elle dégage le mec et elle se dit enfin c'est bon je suis tranquille pour un an faudrait que je recommence l'année prochaine.
2: Ok voilà. J'adore, j'ai envie de réagir, est-ce que je peux réagir?
3: Parce ah bah
2: que
3: bien j'ai... sûr.
2: En fait ce matin j'écoutais un podcast d'une personne qui s'appelle Marie Sans Filtre et non pas Marie Sans Filtre.
3: Mm-hmm. Ah oui, ouais, non, show, ça on veut pas.
2: Donc Marie Sans Filtre et elle a fait un épisode de son podcast qui s'appelle Je souffre de vestibulodynie et en fait elle décrit l'horreur que c'est dans sa vie, à quel point là elle dit j'enregistre ce podcast nue dans mon lit, je peux plus supporter aucun contact de vêtements sur moi, enfin voilà, et elle dit mais bizarrement il y a au cours des 3 dernières années il y a 2 moments où cette vestibulodynie m'a laissé tranquille, parce qu'elle dit je peux pas faire de en dehors du sexe, il y a plein de moments où ça la gêne pour mettre des vêtements, faire du vélo, enfin voilà ça l'embête. Et en fait elle dit il y a 2 choses qui m'ont guérie de ma vestibulodynie temporairement à des moments, et c'est être très très très excitée par en l'occurrence là c'est des mecs. Elle dit c'est arrivé 2 fois, c'était des relations très courtes, Et il y en a un, elle dit, ça a duré, je sais pas, 3-4 semaines, une aventure où elle était tellement excitée par ce mec que ça guérissait sa vestibulodynie. Alors au début, j'ai cru que c'était ça, c'est pour ça que je me demandais si ça se passe bien ou pas. Parce que en dehors des relations sexuelles, c'est vrai que les dyspareunies, ça peut être douloureux en dehors des relations sexuelles.
1: Ouais, c'est
2: donc
1: clair
2: ça pourrait être drôle que les relations sexuelles soignent les douleurs vulvo-vaginales en dehors du sexe. Voilà, pardon, je sais pas si c'était clair, mais je trouvais
3: ça intéressant. Si, c'est clair que, en tout cas, j'ai l'impression que dans Marie sans filtre, j'insiste bien, c'est clair qu'effectivement, l'hyper-excitation, ça dilate un peu plus, du coup, ce qui fait mal, et du coup, ça se passe mieux. Là, en tout cas, dans la série, j'ai pas l'impression que ce soit ce qui joue. C'est pas l'hyper-excitation, c'est vraiment, en fait, ça se base sur une idée reçue. C'est-à-dire que si t'as pas assez de pénétration, ton vagin, à un moment donné, il va se refermer. Et toute la blague autour de ça, c'est vraiment genre le rituel, tous les ans, on garde ouvert le vagin en se faisant tringler, quoi.
2: Bon, j'imagine que ça, en termes de représentation, c'est catastrophique.
3: C'est cata. Et d'ailleurs, j'ai dit en se faisant tringler, mais elle tringle plutôt. Tu vois, elle est plutôt actrice, puisque voilà. Mais oui, en termes de représentation, c'est pas fou. Après, ça a quand même le mérite de parler de vaginisme, même si, ça nourrit un peu l'idée qu'il faudrait continuer à se forcer pour que, à un moment donné, ça fasse, ce soit toujours possible à l'avenir d'être pénétré. Mais après, on peut... Je sais pas, moi, je me dis... Bon, voilà, on en parle.
2: De quelle manière... Elle sait quand même deux meufs qui passent le test de Bechdel, d'ailleurs, parce qu'elle parle son identité par un prénom et elle parle entre elles d'autres choses qu'un mec. Oui, quand elle parle de leur propre vagin, elle parle d'autres choses qu'un mec. C'est quand même dans la joie et la bonne humeur.
3: Oui, c'est ça. Franchement, elle se marre tout le temps. Et d'ailleurs, moi, ça m'a fait penser aussi à un de mes postulats dans mon écrit, c'était de dire finalement, le vaginisme, c'est un mot qui est utilisé, même si c'est pas forcément ça qu'il y a. Là, c'est encore un exemple de... On parle de vaginisme parce que c'est ce qui parle à tout le monde, mais en vrai, on sait pas si c'est du vaginisme ou pas, puisque la pénétration, en l'occurrence, là, elle est possible. Donc, et toi, t'en penses quoi de faire des blagues sur le vaginisme? Est-ce que ça entretient la honte ou est-ce que finalement c'est pas mal quand même d'en parler, même si c'est comme ça?
2: Moi, je trouve ça super. J'aime quand les hommes sont mal à l'aise de nos trauma dumps. Tu vois, je suis pour parler d'avortement ouvertement devant les hommes. Je suis pour parler de vaginisme ouvertement. Alors, j'ai les hommes, mais n'importe qui, en fait, qui transporte et véhicule le patriarcat, donc on est tous concernés. Mais non, moi, je suis pour... j'ai presque envie de choquer, en fait, des fois. Voilà.
3: Est-ce que tu parlerais de ton vieux transit ou pas?
2: Ah, j'adore parler de mon transit. Ah ouais. De mon intolérance au lactose. J'y vais tout le temps, quoi. Enfin, vraiment, les gens disent, mais si, je te mets à la part avec la chantilly. Je suis genre, non. Mais si tu veux, je t'explique en détail pourquoi. Il faut pas.
3: Moi, j'adore dire que je me brosse les poils des jambes.
2: Oh.
3: Et je me dis, ça me fait marrer et ça choque un peu les gens.
2: Voilà. Choquer. On va les choquer. Choquer la France. T'avais un autre exemple de vaginisme.
3: Ouais, j'ai un autre exemple de vaginisme qui tend un peu aussi sur les solutions. On va voir.
2: Allons-y.
3: Donc là, on est sur Sex Education. Donc c'est un peu la série dont je vous ai parlé tout à l'heure, la série que tout le monde connaît, où quand on parle de vaginisme, on pense à un des épisodes en particulier. C'est la première série de Laurie Nunn. Donc c'est réalisé et écrit par Laurie Nunn. Et le synopsis, c'est un enfant de sexologue qui est dans un lycée et qui se prend pour un sexologue dans le lycée et qui se rend compte qu'il y a énormément de problèmes en termes de santé sexuelle et qui se charge de la vulgarisation et de l'accompagnement des personnes qui ont des problèmes ou des questionnements autour de la sexualité dans le lycée. Et à un moment donné, ça finit en bésodrome et voilà, mais c'est très drôle et on parle de plein de sujets.
2: Et on écoute un extrait tout de suite.

0: Désolée. J'ai fait un truc qu'il fallait pas.
1: Non. C'est pas toi, c'est moi. J'ai un truc qui s'appelle le vaginisme. Mon vagin, c'est comme une plante carnivore.
0: Eh bien, si ça peut te consoler, moi j'ai les tétons poilus. Et ça se soigne, le vaginisme?
1: Normalement, avec un peu de patience, je finirai par pouvoir rentrer le plus gros. Mais pour l'instant, je peux juste m'envoyer le petit pousset.
0: Tu sais pourquoi ça t'arrive?
1: Je crois que c'est parce que je me mets beaucoup trop de pression.
0: Alors, tu peux même pas te branler?
1: Si, bien sûr. Ouais. Seulement, je reste à l'extérieur. Je sais pas pourquoi, mais si c'est moi qui me touche, ça va.
0: J'ai une idée.
2: Ready? Oh!

0: Voilà, c'est mon petit extrait. On parle de vaginisme, on parle de solutions et on parle aussi un peu de psychologisation.
1: Oui, parce qu'on sait pas très clair comme on est dans un podcast, mais donc le moment où on entend des gémissements, en réalité, quand elle dit j'ai une solution, en fait, elle se masturbe l'une à côté de l'autre.
0: Oui, oui. Et quand donc sa copine lui dit est-ce qu'il y a des solutions pour le vaginisme ? Et elle montre plein de dilatateurs et elle dit pour l'instant je peux m'enfiler que le petit pousset. Voilà.
1: Du coup, qu'est-ce que t'en penses ? C'est une bonne ou une mauvaise représentation du vaginisme ?
0: Moi je pense qu'il y a plein de trucs qui sont bien. Déjà, je trouve que c'est bien d'avoir aussi une représentation d'un couple lesbien qui vit du vaginisme dans la sexualité. Ça montre aussi que la pénétration, c'est pas que une tub dans un trou, mais c'est également aussi plein d'autres choses. Et là, en l'occurrence, c'était un doigt dans un orifice vaginal. Donc, en fait, ça a plein de formes. Donc, ça, je trouve ça bien.
1: Oui, d'ailleurs, en fait, elle dit je reste à l'extérieur quand je me touche et ça va si c'est moi qui le fais toute seule. Donc, en fait, on parle de vaginisme, mais même en extérieur, elle peut pas être. Elle peut pas être touchée, quoi, du tout. Ça lui fait mal tout de suite, quoi.
0: Ouais, c'est ça.
1: Donc c'est pas qu'une question de trou, aussi,
0: ouais.
1: En fait.
0: Ouais, c'est pas qu'une question de pénétration. Et tu vois, encore une fois, là, du coup, on pourrait aussi penser à de la vestibulodynée, à plein de choses, mais en fait, à la limite, on en a rien à faire de savoir si c'est vaginisme ou pas vaginisme. Ça fait mal. Le vaginisme, c'est parlant. Bon, voilà, on emploie ça, quoi. Maintenant, comme d'hab, les dilatateurs, on prend pas, ça dépend des personnes. Elle, c'est la solution qu'elle propose. Attention à pas se tromper sur le fait que ce soit la seule solution à ça, mais voilà, ça, elle a l'air d'être ok avec ça. Et d'ailleurs, à la fin de l'épisode, de cet épisode là on voit qu'elle arrive à utiliser un dilatateur qui est plus grand et on la voit très fière. Donc voilà, ça a l'air d'être une solution qui lui correspond et ça, on ne juge pas, c'est plutôt super.
1: Tout à fait, prendre de la fierté là où on peut.
0: Moi, j'aime bien dans cet épisode la manière dont elle parle hyper spontanément et sans problème de son vaginisme à sa partenaire. Et toi, ce serait quoi tes conseils pour parler à ses partenaires ou à des amis sur le vaginisme ou les dyspareunies surtout ?
1: À son partenaire ou à ses amis ?
0: Les deux, qu'est-ce que tu dirais ?
1: Peut-être à ses amis, ça peut se poser quand, j'en sais rien, je sais qu'il y a beaucoup de pression dans les conversations entre amis, que ce soit sur les dyspareunies, que ce soit sur les personnes qui sont asexuelles, par exemple. On fait comme si le sexe était un truc très très cool tout le temps, et d'ailleurs c'est un cercle assez fermé. À un certain âge, quand on est plus jeune, il y a ceux qui l'ont fait, ceux qui ne l'ont pas fait. Donc déjà peut-être entre amis, toujours être bien vigilant à ce qu'on raconte, à quand on raconte nos exploits sexuels, quand on se vante de certaines choses, ou je sais pas, voilà, être vigilant là-dessus. Et du coup, peut-être pour permettre à nos amis de parler de leur dyspareunie,
0: genre sortir de la performance pour que personne soit complexé à l'idée de partager des choses, quoi.
1: Exactement.
0: Qui sont plus réelles.
1: Oui. Et toi, tu dirais quoi ?
0: Ouais, moi je dirais que un peu le présenter comme un non-sujet, quoi. Il n'y a pas de quoi avoir honte. Et au contraire, c'est aussi cool de se dire que c'est un peu une manière de sortir de sa petite routine et de réinventer son script sexuel. Donc, avec son ou sa partenaire, c'est le fun, quoi. Ça y est, on invente des nouveaux trucs, on y va, quoi.
1: C'est une opportunité.
0: Finalement, dans la France à Macron, on prend les opportunités. Tu voulais faire un lien avec les solutions, les dilatateurs, c'est ça ?
1: Ouais, bon exemple, c'est la bande dessinée Maudite du cul qui est sortie très récemment. Donc c'est l'actrice Sarah Forestier qui raconte sa vie, c'est dessiné par Jeanne Alcala. Et donc ça retrace sa découverte de la sexualité. Donc on la voit quand elle est petite se frotter sur ses oreillers à la

0: pas un trou, mais donc voilà, elle comprend pas, et donc sa copine lui dit mais si, quand t'as tes règles, parce qu'elle déjà ses règles, ça passe bien par un trou, il y a bien quelque chose. Elle va finalement voir un gynécologue qui est atroce et qui lui dit non, j'ai pas besoin de vous examiner, vous avez juste peur, mettez des mini tampons, utilisez des tout petits tampons. Donc elle revient chez elle et elle met un tout petit tampon et elle y arrive, donc elle est trop fière, elle fait une danse de la victoire, puis elle va prendre un bain. Et en fait, dans le bain, le tampon absorbe l'eau, se gonfle et
1: devient un giga tampon.
0: Et quand elle sort, elle n'arrive pas à enlever le tampon, elle tire, elle se fait très mal.
1: Ah là là.
0: Et elle finit par aller avec sa mère à l'hôpital. Et en fait, c'est une vraie histoire, hein, son histoire vraie. En fait, elle doit se faire opérer.
1: Arrête.
0: Parce qu'elle a ce qu'ils appellent un hymen charnu. Mmh. Et du coup, l'hymen empêche. En fait, il s'est refermé autour du tampon et c'est impossible. Donc elle dit, de toute façon, vous auriez sûrement dû vous faire opérer à un moment ou à un autre. Ça va vous empêcher d'avoir des relations sexuelles pénétratives. Donc chichounette, elle est assez jeune quand même à ce moment-là. Elle vit cette opération, elle a une péridurale, on lui dit de se détendre. On voit dans le dessin que c'est assez traumatisant quand même ce qui se passe pour elle. Même après l'anesthésie, elle se sent pas très bien. Et en fait, après, là, les dyspareunies commencent dans sa vie. Parce qu'en fait, ça a été un peu un choc quand même, cette opération. Et donc, il y a une kiné qui lui explique... qu'elle a une contracture vaginale, que voilà, et que elle lui explique que normalement les personnes viennent la voir après l'accouchement quand ils veulent resserrer leur conduit vaginal. Elle dit bah non, on va juste faire le chemin inverse. Et donc elle lui propose d'utiliser ses dilatateurs. C'est plutôt bien vécu quand même, j'ai l'impression, par l'autrice à ce moment-là. Et surtout, elle lui donne un conseil que je vais vous lire. La kiné donc lui dit « J'ai bien compris ce qui s'est passé avec votre histoire de tampon et de déviergeage. » Et elle lui dit « La pénétration n'est pas une obligation, vous comprenez ça ? Ça doit être une nécessité que vous en ayez très très envie pour le faire. » Et ce qui est drôle, c'est qu'à partir de ce moment-là, elle va appliquer ça dans sa vie. Et elle dit « C'est le meilleur conseil qu'on m'ait jamais donné de ma vie. » Et du coup, elle va attendre très longtemps, Sarah Forestier, avant de faire sa première fois. Alors, qui n'est pas une première fois, on l'a bien compris, parce que le sexe ne se résume pas à la pénétration. Mais du coup, c'est très drôle ce qu'elle raconte après. Comme elle a peur de la douleur, elle se frotte, parce qu'on n'a malheureusement pas de mot à part le
1: humping.
0: Le humping, mais qui est pour moi un mot plutôt de site pornographique.
1: Oui, c'est vrai.
0: Donc elle sort avec un mec, ils n'ont pas de rapport pénétratif, et quand il pratique le humping, il lui dit « c'est pas vraiment du sexe, hein, mais c'est toi qui décides ». Et je vais vous lire ce qu'elle dit avec ses copines à un moment dans la BD, parce que je trouve que c'est super. Donc elle dit en parlant de son petit ami, mais en fait quand on dort ensemble, je suis habillée et à chaque fois on se frotte, je kiffe, il m'excite, ça monte et dès qu'il retire mes vêtements, ça m'excite moins et après l'envie elle part. Ah oui, ouais, limite plus il y a de couches de vêtements, plus ça m'excite. Mais lui en plus, ça le saoule, il se déshabille toujours trop tôt. Je suis bizarre, non ? Tu vois les meufs quand on les voit se masturber dans les films, elles sont toujours sexy, sous la douche, avec le pommeau ou à poil, à se mettre deux doigts en mode cambré. Mais moi, je me frotte dans le lit, en pyjama, en mode asticot, pose de crapaud, mais je jouis tellement fort. Et sa copine qui répond, moi aussi, quand je me frotte, je suis habillée. Ouais, mais entre ce qu'on montre aux mecs et nous, il y a un décalage. Eux, ça les excite pas, le mode crapaud frottage dans le lit. Donc sa pote répond, ça, c'est à cause des fantasmes du porno, tout ça, tout ça. Elle dit, j'ai une idée. On va faire un porno. Ça veut dire quoi ? Ouais, on réalise un porno avec une meuf, tu vois, genre super sexy, qui se frotte partout et ça les rend fous de désir. Genre une super frotteuse. Et donc là est dessinée une espèce de Wonder Woman qui s'appelle Super Frotteuse. Mais autant, pourquoi je l'ai mis en stringos, moi ? Non, il n'y a pas de pression à être excitante. Elle est excitée, donc excitante. Et là, on la voit, donc, dans plusieurs cas, se frotter contre des hommes qui disent « Mais frotte-moi, mais vas-y, frotte-moi encore. » Voilà. Et elle les fait jouir comme ça.
1: J'adore.
0: Ah oui, elle dit, voilà, qu'elle montre que le frottage, c'est un truc de femme, pas un truc de fille.
1: Mmh.
0: Et du coup, les mecs dans la vraie vie arrêteraient de me regarder comme si j'étais une petite pucelle, une pisseuse. Sa copine qui dit « Freud, il a pas dit que le clito, c'était la sexualité enfantine, tout ça ?» Voilà. Et puis, elles repartent boire des verres en soirée. Je trouve ça chouette que le début de sa sexualité ce soit ça, parce qu'en fait, elle fait ce qu'il lui

0: lui fait du bien. Et en fait, elle ne se plie pas à un schéma qui, elle, ne lui fait pas du bien. Et pour autant, ce n'est pas valorisé et accepté par les mecs qu'elle fréquente, quoi.
1: Ouais, en fait, ce qui est trop cool, c'est qu'elle... c'est comme si elle sortait, effectivement, comme tu dis, de la case de l'enfance, le humping, qui est une pratique sexuelle comme une autre, quoi. Moi, c'est super frotteuse.
0: Super frotteuse.
1: Moi, j'avais lu une BD qui s'appelle Super Cyprine, ou quelque chose comme ça. Cyprine, Wonder Cyprine, ou un truc comme ça, je sais plus. Et en gros, c'est une femme qui, du coup, se masturbe et sa cyprine est tellement acide qu'elle tue des hommes avec sa cyprine. Voilà. Ça me fait penser à ça.
0: Franchement, elle pourrait faire partie du même, même comics.
1: Voilà,
0: en fait.
1: C'est ça. Ouais. Trop bien, j'adore. Merci pour ce partage.
0: Tu veux nous parler de...
1: Shrinking. Shrinking, c'est la première des deux séries doudou dont je vous parlais. C'est fait par Jason Segel, qui est l'acteur de How I Met Your Mother, Marshall. Je ne sais pas si vous avez ça en tête.
0: Le mec de Lily.
1: Ouais, le mec de Lily. Il y a Bill Lawrence qui a déjà fait Ted Lasso et Brett Goldstein aussi qui a fait Ted Lasso.
0: Ted Lasso, green flag de ouf. Enfin, franchement, en représentation de la masculinité, c'est quand même...
1: Ouais.
0: Ça ne m'étonne pas que... Enfin...
1: Pourtant, sur le papier, Ted Lasso, on n'a pas envie d'y aller. C'est vraiment
0: du foot.
1: Voilà. Et en fait, c'est tellement... Plus que ça, ça passe le test de Bechdel fois 1000. Et c'est trop bien, ça parle de masculinité. Blablabla, c'est pas pour ça qu'on est ici. Shrinking, c'est du coup l'histoire d'un psy qui perd sa femme et qui déraille complètement. Et à travers la série, on voit un peu comment est-ce qu'il se remet de ce deuil. À la fois comment il fait des sorties de route dans le cadre de son boulot. Et en plus, comment est-ce qu'il recrée une sorte de famille autour de lui. C'est très doux, c'est très marrant. On peut quand même dire que Jason Segel, il est quand même hyper drôle comme acteur.
0: Très touchant, on a très envie de l'aimer, quoi.
1: Et là, vous allez voir, cet extrait, il parle pas directement de vaginisme, mais je trouve qu'il a quand même un super lien avec le vaginisme, et on va voir ça ensemble.
2: Tiens, ma puce.
3: Merci.
2: Waouh, c'est qui, Connor?
3: Fouineuse.
2: Ouais, j'avoue.
3: Le fils d'Élise.
2: Oh, évidemment que son fils s'appelle Connor.
3: Il est étudiant, mais il est là ce soir.
2: Étudiant, en plus?
3: Un vrai mec.
2: C'est un vrai beau gosse. T'envisages peut-être de lui faire des petits bisous?
3: Non, merci, j'ai déjà donné.
2: Sérieux?
3: Ouais.
2: T'as donné comment?
3: On a baisé.
2: Oh, t'es allée jusque-là?
3: Ouais, c'est moi qui ai proposé. On révisait un soir dans sa chambre, et Liz nous faisait des lasagnes, et je lui ai dit « Hey, tu veux pas qu'on perde nos virginités? Comme ça, on est tranquille. » Et il m'a répondu «
2: Cool, j'allume une bougie si tu veux. » Oh non, une bougie, Connor, t'es sérieux?
3: Je te jure, mais c'est pas grave, ça me va très bien.
2: C'est l'essentiel. Cool. T'as déjà parlé de sexe avec ta maman? Elle t'a déjà dit des trucs importants, genre de penser à faire pipi quand c'est fini? Ces infos-là?
3: Ouais.
2: Tant mieux.
3: Ma mère a su me parler de tout. De contraception. Et d'attendre de se sentir prête avant de le faire. Et elle a aussi dit que si le pénis était bizarre, c'était ok de changer d'avis.
2: Ouais, c'est vrai. Il y a un paquet de zizi farfelus dans la nature. Ta maman, c'était la meilleure. Est-ce qu'elle t'a dit que si tu trouvais le temps long, t'avais qu'à finir le tout avec un doigt dans le trou de balle?
3: Quoi, pardon? Son trou de balle ou mon trou de balle?
2: L'un des trous de balle disponibles.
0: J'ai les poils, franchement, j'aime trop, c'est trop mimi. Toi aussi, t'as les larmes aux yeux, non?
1: Non, j'ai juste chaud.
0: Ok.
1: Heureusement qu'il y a l'histoire du trou de balle à la fin.
0: Ouais. J'ai un des trous de balle disponibles.
1: Mais moi, j'adore, et en fait, je voulais le montrer parce que même si on parle pas de vaginisme, clairement, on donne plein de tips pour que ça se passe bien et pour qu'on évite d'avoir des dyspareunies. Là, elle dit si ça dure trop longtemps, on peut arrêter. Ça parle aussi, de faire pipi après le sexe pour éviter les lubrifiants. Ça montre aussi que le concept de virginité, même l'actrice là qui dit qu'elle a fait sa première fois, entre guillemets, elle s'en fout un peu, quoi. Elle dit,
0: ça
1: allez.
0: Ça fait du bien, mon Dieu, enfin, une représentation de not a big deal, quoi.
1: Oui, c'est ça. Et du coup, moi, je voulais savoir, c'était quoi les tips que t'as reçus, toi, Lucie, pour éviter d'avoir mal pendant le sexe? Peut-être t'en as pas reçu, hein.
0: Ah non, moi, j'ai pas eu the talk. J'ai
1: ah ouais?
0: Pas du tout the talk. J'ai eu des préservatifs dans les tiroirs de la salle de bain.
1: Ok.
0: pour pas avoir mal. Ah non, on m'a, c'était non sujet, hein. Non.
1: Ah ouais, ok. Moi, j'ai eu, je crois. Enfin,
0: ouais,
1: je suis
0: vas-y,
1: sûre.
0: Raconte.
1: C'est ma mère. Bon, tu sais, des fois, les daronnes, elles voient des trucs, mais j'étais rentrée et je venais d'avoir mon premier rapport sexuel. Et elle m'avait dit.
0: Taken ?
1: Non, elle m'avait pas dit taken, mais elle m'avait regardé en disant. Tu as envie de discuter ?
0: Oh, j'adore le sixième sens des ouais. daronnes.
1: Et elle m'avait dit. Je lui avais dit, non, c'est bon. Et elle m'a dit, tu sais, vraiment, le seul truc qui est important dans la sexualité, c'est le plaisir. Hein. On se force pas juste pour faire plaisir à l'autre. Et en vrai, c'est pas tant pour éviter d'avoir mal, mais en fait, si, parce que si on fait uniquement ce qu'on veut, bah, dans ces cas-là, on n'est pas crispé, et du coup, ça fait moins mal quand même. Donc, j'ai bien aimé cette transmission. Après, je me suis dit, elle est quand même stylée, ma daronne.
0: Ouais. Thanks, mom.
1: Et toi, du coup, si tu devais dire à d'autres gens des tips sur comment est-ce qu'on fait pour pas avoir mal à la chatte quand on a un rapport sexuel?
0: Et j'ai partagé ça sur nos réseaux sociaux ce matin. Je dirais déjà que pareil, que quelqu'un éjacule à l'intérieur de toi, c'est pas du tout une obligation, même quand tu prends la pilule, et que le sperme favorise le développement de microbes, favorise la survenue de champignons, d'infections, etc. Donc par exemple, voilà, ça pour s'éviter des désagréments, pas pratiquer ça.
1: Ça fait rêver, dis donc.
0: Oui.
1: Et ouais. Et d'ailleurs, le sperme, c'est pas de la prot. Donc arrêtez de nous dire ça. Arrêtez de nous dire ça pour que. Hein,
0: ou voilà. Alors bouffez-le, vous qui.
1: Ouais, c'est ça.
0: Adorez.
1: Faites-vous des shots. Voilà. Mmh. Mais arrêtez de nous les imposer.
0: Mmh. Avec du gingembre, c'est pareil. C'est dégueulasse.
1: Voilà.
0: Le prochain extrait, c'est la série Sex and the City. Sex and the City. Série ultra importante en vrai pour parler de sexe. Enfin, j'ai l'impression que moi, quand j'étais jeune, c'était une des seules séries qui parlait de sexe du point de vue de meufs bourgeoises privilégiées qui habitent à New York, voilà, mais de meufs. Ça a très mal vieilli pour beaucoup de raisons. Et du coup, on va écouter un extrait de la saison 4 où Charlotte a des petits problèmes de chatte.
1: Ah!
4: Et en parlant du fait d'être mal à l'aise... Très bien. Vous pouvez redescendre vos jambes. Tout va bien, je ne vois aucune infection.
5: Ah non ?
4: J'ai un plein tiroir de fiches concernant des femmes avec les mêmes symptômes que vous, démangeaisons et picotements. Elles croient avoir une infection et elles ont tort. C'est peut-être une vulvovaginite.
5: Est-ce que c'est grave ?
4: Non, c'est tout au plus un peu dérangeant, je l'admets. Mais ça se soigne facilement. Très bien, je vais vous prescrire un antidépresseur.
5: Mais je ne suis pas déprimée.
4: Ce n'est pas pour vous, c'est pour votre vagin.
5: Ton vagin fait une dépression ? L'antidépresseur vaginal doit corriger l'équilibre, en quelque sorte.
4: Non, mais comment sais-tu que ton vagin est déprimé ?
5: Il y a des symptômes.
4: Lesquels ? Il a du mal à réagir ?
5: Il se gave d'éclairs au chocolat, peut-être ? Ah, c'est très drôle, mon vagin est déprimé. Quoi qu'il en soit, j'ai peut-être une vulvovaginite.
4: Vulvovagie quoi ?
5: Attends, tous les jours, il faut que je tienne mon journal vaginal.
4: Non, je t'en prie. Aujourd'hui, ce cher vagin a eu le bourdon, ce genre de journal ?
5: Cher vagin, si tu as des confidences à faire, je t'écoute. Non, je dois parler dans ce journal des jours où ça gratouille et des jours sans.
4: Ça va faire un best-seller. Vous avez choisi ?
5: On va attendre encore un peu. Mais est-ce que je pourrais avoir un verre d'eau chaude avec un petit peu de citron ?
4: Merci. Moi, ça va aller, mais Charlotte, peut-être que ton voudrait un cornet de frites. Je crois que non. Merci.
0: Alors, qu'est-ce qui ne va pas dans cette représentation ? Au début, effectivement, tu l'as dit quand on écoutait l'extrait, elle est hyper agressive, sa gynécologue, elle est vraiment dans une position d'autorité, elle lui coupe la parole, genre c'est pas pour vous, c'est pour votre vagin. Elle lui dit que ce n'est pas grave.
1: Sachant que c'est pas deux personnes différentes, hein, différentes, son vagin et Charlotte.
0: Oh, putain, c'est clair. Bon. Et ce qu'on n'a pas diffusé, c'est la suite de l'extrait où elle trouve la raison du vagin déprimé de Charlotte, c'est parce qu'elle ne regarde pas sa vulve dans un miroir. Et en fait, elle est sûrement genre « Quoi ? Mais tu regardes pas ta vulve dans un miroir et tout ?»
1: Et en plus, Charlotte, dans la série, elle est un petit peu la personne timide, coincée. Prude, coincée. Et du coup, là, c'est encore un truc pour soit la culpabiliser, soit la faire avoir honte. Et en fait, c'est pas OK, quoi.
0: On va lui demander de tenir un journal. En tout cas, on est dans la psychologisation à fond les ballons et on va pas chercher, outre mesure, à l'aider, en fait. On lui prescrit un antidépresseur, mais rien de...
1: Mais même pas de suivi psy, hein. Parce qu'on lui dit, prenez un antidépresseur, mais en fait, à la limite, tu vas aller au bout, tu vas lui dire d'aller voir une psychologue, ouais, psychiatre, enfin, voilà.
0: Ouais.
1: Et en l'occurrence...
0: Il n'y a pas de choses qui sont là pour la soulager, en fait. Il n'y a que des... On lui apporte plus de travail à fournir, et rien pour la soulager.
1: Ouais. À chier.
0: À chier. Ouais, et on vient de réaliser un truc, c'est que j'avais noté qu'ils n'utilisaient pas les bons termes, puisque donc elle parle de démangeaison, de que ça pique, donc on peut imaginer que c'est au niveau de la vulve, ils disent tout le temps le mot vagin, et en anglais sa gynécologue dit bien le mot vulvodynia. Wow. Et en fait elles n'arrêtent pas, enfin, c'est traduit en français par vulvovaginite, ce qui n'a rien à voir. J'ai vérifié, la vulvovaginite c'est une infection. Qu'elle soit, enfin, une irritation infectieuse ou mécanique, alors que la vulvodynie, il n'y a pas de lésion apparente au moment. C'est quelque chose de chronique qui a pu arriver après des lésions, mais justement, il n'y a pas de lésion au moment.
1: Donc même en termes de traduction, on n'est pas d'accord sur.
0: Mais là, les Américains.
1: Ce qui est dit.
0: Ouais, les Américains sont meilleurs que nous sur ce coup-là. On a été mal traduits.
1: Mais je la trouve trop, je le trouve trop bien cet extrait, parce que bon, du coup, je pense qu'à l'époque c'était quand même assez ouf de parler de ça. Enfin, je pense que tu vois, on a cherché toutes les deux, on n'a pas trouvé de ce terme-là dans les films des années 90-2000, quoi. Et en même temps, il y a aussi l'ambiance entre potes, entre amis, où en fait c'est un sujet de rigolade, mais c'est bien parce qu'on va pas non plus se stresser à la nouille à y penser et à être mal avec ça.
0: C'est vrai.
1: Voilà.
0: En tout cas, j'ai googlé et c'est rigolo parce que donc on est en 2001, je crois, donc il y a 25 ans, et elle a une semaine après la diffusion de cet épisode, il y a la Société nationale de vulvodynie américaine qui fait un communiqué de presse en disant qu'ils sont outrés, que c'est prendre à la rigolade des millions de femmes qui sont concernées par la vulvodynie et qui souffrent. Donc en tout cas, j'ai vraiment trouvé ça très drôle de retomber sur ce communiqué de presse.
1: Ah mais
0: à
1: c'est
0: l'époque.
1: Trop bien.
0: Ouais.
1: Beau travail de journaliste, Lucie Rondeau.
0: Oh écoute, merci. Là sur mon script, c'est écrit livre mystère Mathilde.
1: Oui. Effectivement, moi je voulais, et ça faisait partie de ma deuxième surprise, mais maintenant on va dire que c'est la seule puisque tu as triché. Du coup, je voulais parler d'un livre qui s'appelle Maybe Not de Colleen Hoover. Est-ce que tu connais cette autrice américaine ?
0: Pas du tout. C'est Colleen. Colleen, c'est souvent un. Il y a un E parce que c'est souvent un prénom
1: c'est
0: masculin.
1: C'est C-O-L-L-E-E-N.
0: Ah, ok.
1: Hoover. H-O-O-V-E-R. Okay, Momo, non, Motus. Pas. Et du coup, ce livre, en fait, c'est un livre érotique.
0: Mmh.
1: Et,
0: du coup, je veux savoir qui te l'a envoyé maintenant.
1: je tairai son nom. Je peux juste dire que c'est une auditrice que je connais.
0: Ok, mais je vais mener mon enquête maintenant.
1: Tu ne sauras jamais. Je ne le dirai pas. Je suis une tombe. Et confiance, l'auditrice que je connais. Donc, c'est un bouquin. Voilà, un livre érotique. J'ai plein de choses à dire sur les autres formes d'érotisme en dehors de la pornographie. Il y a un monde éthique qui existe. On en parlera plus tard. En tout cas, ce bouquin, c'est un New York Times best-seller.
0: Ça fout un tampon, quand même. Ça fout un petit...
1: Quand même.
0: Ouais.
1: Voilà. C'est peut-être le Chef's of Grey. Tu sais, comment on dit en...
0: Fifty Shades of Grey.
1: Voilà. version 2.0. Bref, j'ai reçu 3 pages. Je ne vais pas vous lire les 3 pages, mais je vous ai traduit avec mon
0: donc
1: chapeau.
0: C'est une auditrice qui lit en anglais.
1: Ouais, tout à fait. T'essayes de me trouver des indices. je vous ai traduit 3 phrases avec ma casquette de traductrice, voilà, qui est bancale. On est dans, je donne le contexte avant de lire. C'est un bouquin, donc ça se passe dans une coloc et vous avez compris, c'est une histoire de Huck qui, au début de, on se connaît, on se déteste, ça monte, ça ken, et là c'est l'apothéose. On arrive à le premier rapport sexuel et on va parler de violence. Donc voilà, pour l'instant, voilà. Ça commence. C'est officiel, c'est la meilleure coloc de toute ma vie. Elle grimace un peu quand elle commence à me prendre en elle, et je me sens mal que ça lui fasse mal, mais pas assez pour m'arrêter de bouger les hanches et glisser en elle jusqu'au bout.
0: C'est tout ?
1: C'est tout, c'était juste ça.
0: Ok.
1: Parce que vraiment le reste c'était trop.
0: Enfin, mais c'était trop cul ou trop violent?
1: Trop cul.
0: Trop cul.
1: Et c'est vraiment, en fait, c'est pour ça que je trouve ça insidieux. C'est que c'est trois phrases qui sont placées dans quatre pages de cul intense
0: sexuelle.
1: De personnes qui sont, je pense, très excitées en lisant l'extrait. Et en fait, du coup, ces phrases-là, bah, c'est pas assez long pour que ça te pète ton envie si t'es militante et que t'arrives à déceler les violences sexuelles. Mmh. Et du coup, ça vient s'insérer dans ton imaginaire que tu construis en lisant le bouquin.
0: Ouais, et normaliser, en fait.
1: Et normaliser la douleur. Et justement, je trouve que là où, pour moi, ça me pose problème, c'est que ça fasse partie d'un script excitant. De se dire, c'est même pas, parce qu'on le sait, hein, qu'il y a des femmes qui fantasment sur le viol, etc. Enfin, c'est tellement une chose qu'on a utilisée dans la culture du viol à la française et dans les films que, bah, des fois c'est rentré aussi dans le fantasme des certaines personnes. Mais là, c'est même pas ça. Ça part du regard masculin de ce mec, de cet tub, qui pénètre une personne et qui se dit, je vois qu'elle a mal, mais mon plaisir est trop grand et à mon sens, elle n'a pas mal assez pour que j'arrête de la pénétrer.
0: Oui, alors que c'est censé être un turn-off, mais immédiat, en
1: mais
0: fait.
1: Oui.
0: La douleur.
1: Mm-mm.
0: Enfin, et d'ailleurs, retournons la situation une toute petite seconde. Enfin, je veux dire, il y a tellement de blagues sur ne pas utiliser les dents quand on pratique
1: une fellation. Mais enfin, ceci dit, même pour faire un cuni, hein,
0: oui, bien dedans, sûr. Oui, mais j'ai quand même l'impression que c'est une blague plus populaire encore, ouais. Le truc de véhiculer des trucs. Mais tu sais, les mamies qui portent un dentier, qui peuvent enlever le dentier,
1: oui.
0: Ça ferait de bonnes fellations parce qu'il n'y a pas de dents.
1: Effectivement.
0: Enfin, je veux dire, j'ai l'impression que dans l'autre cas, c'est quelque chose où la douleur serait complètement impensable et enfin voilà.
1: Ouais.
0: Et ça ferait pas du tout partie de l'excitation de qui que ce soit de voir un homme
1: avoir mal
0: en fait, avoir une grimace de douleur, enfin notamment si c'est une meuf en face, j'imagine même pas le degré d'impostosité.
1: De quoi?
0: C'est de dire, ah, mais je suis nulle, je fais mal,
1: oui.
0: Machin, non,
1: ouais.
0: Non.
1: Je vais me remettre en question,
0: ouais.
1: Fais-moi une note. Mais oui, non, mais c'est clair. Et du coup, en lisant ça, et en fait, la personne qui me l'a envoyé, elle m'a dit, parce que je lui demandais, t'as pas des idées de livres ou d'autres avec dyspareunie dedans, ou des choses qui font mal, et elle m'a dit, en vrai, c'est une phrase, et moi, je me suis dit, mais c'est trop bien, parce que ça veut dire que c'est pas le sujet du bouquin, mais du coup, c'est quand même utilisé, quoi. Et ça m'a fait me dire que, en fait, je pense qu'il y a une des formes de dyspareunie qui est hyper courante, qui n'est pas nommée, et qui est véhiculée dans plein de films, c'est la femme frigide. C'est qu'en fait, une femme frigide, c'est soit effectivement une baisse de libido, une personne asexuelle, voilà, ou alors une personne qui a mal et qui veut pas avoir de rapport sexuel et qui est vendue comme étant une femme frigide et dont on va se moquer. Et je trouve que ce soit la frigidité ou l'omniprésence du regard masculin dans la sexualité en disant « bah elle a mal, mais moi je compte plus », ben, je trouve que c'est vraiment une bonne illustration des dyspareunies qui sont invisibilisées et pas prises en compte, quoi. Ouais. Oui, ça rendait pas très bien les claps.
0: Claps imaginaires.
1: Voilà, c'était ma lecture surprise.
0: Merci. Et on aura un extrait où Mathilde lit les trois pages entières, si vous voulez faire un petit ASMR.
1: Hot.
0: Il faudrait qu'on crée un Patreon et ce serait que les membres payants qui auraient le droit à cet extrait.
1: Non, parce qu'on n'est pas des connasses de capitalistes, Lucie.
0: Ah oui, c'est vrai. On a un dernier extrait.
1: Attends, je voulais te demander un truc.
0: Ok.
1: Donc, t'as dit tout à l'heure que si ça avait été une meuf à la place du mec, elle se serait arrêtée direct. Ok. Mais alors, c'est quoi les signes? Qu'est-ce qui fait qu'on s'arrête direct quand on voit quelqu'un qui a mal? Parce qu'apparemment, c'est trop difficile à comprendre.
0: C'est clair.
1: Qu'est-ce que tu donnerais?
0: Bah, quelqu'un qui se crispe, quelqu'un. Mais en fait, déjà, j'ai envie de dire quelqu'un qui fait pas beaucoup de bruit.
1: Tu ah peux... ouais, ça, je suis pas d'accord avec toi.
0: Il n'y a pas forcément besoin de faire beaucoup de bruit, mais je trouve que le bruit est un bon signal. Ou alors, admettons, il y a un peu de bruit, un bruit léger, un bruit type t'es en coloc, par exemple, donc tu fais pas non plus beaucoup de bruit. Mais tout d'un coup, il y a un silence.
1: Ouais.
0: Tu vois?
1: Là, et quelqu'un qui respire plus, peut-être.
0: Qui respire plus, qui se met en apnée. Enfin, déjà, tu peux un peu te
1: mais
0: dire.
1: Qui n'est
0: genre,
1: pas
0: attends.
1: Mort, hein. C'est pas ça l'idée. Hein.
0: Moi, je te réponds sérieusement, en fait, oui, à ta pardon, question.
1: Moi, si tu me fous de ta gueule.
0: Donc voilà, ça, je dirais que peut-être que l'absence de bruit, si le silence est la norme dans vos relations, non, bien sûr, ça marche pas. Mais s'il y a un petit peu de bruit, tout d'un coup, il n'y a plus de bruit, pose-toi la question. Bah oui, les grimaces, et puis le... En fait, aussi, on a parfois des mouvements un petit peu inconscients. Donc on l'a rappelé, il y a eu beaucoup de témoignages en ce sens que t'as recueilli de meufs notamment qui disaient mais il s'est passé les 10 premières années de ma vie sexuelle où en fait j'avais mal et je pensais que c'était normal et je disais rien. N'empêche que peut-être qu'elles avaient des mouvements réflexes, des mouvements de repousser ou des mouvements de... Enfin voilà,
1: des petits hics quoi, des petits oui ou même de
0: ça peut être par exemple de tenir les hanches de l'autre personne si la personne est sur nous en mode genre doucement.
1: Tout doux bijoux.
0: Tout doux bijoux. Voilà, je pense qu'il peut y avoir des petits mouvements comme ça qui parlent, le corps parle. Puis si la personne dit aïe aussi.
1: C'est vrai qu'on sous-estime ça, un mot si simple et pourtant si clair.
0: Et toi alors, comment tu reconnais? Comment reconnaître
1: quelqu'un qui a mal? Bah, je crois que je dirais pas mieux que ce que tu as dit. Je pense que effectivement, en vrai, l'apnée. C'est vrai. Non mais.
0: pas bon signe.
1: Non, mais on se rend pas compte, mais des fois quand on a mal, mais même tu te tapes le doigt de pied quelque part,
0: ouais.
1: avant de hurler, d'insulter tes vieux morts,
0: le calme avant la tempête.
1: Voilà, tu te mets en apnée. Bah, pour moi, il y a aussi un peu de ça dans les dyspareunies. Et bah, des fois, il y a des gens qui pleurent aussi. Hein. Enfin, voilà, je pense qu'il faut aussi voir. Des fois, c'est pas compliqué. Hein,
0: comme et puis, si on se connaît pas bien, peut-être checker tout simplement, demander en fait, ça va là? Ça te fait pas mal? Tu te sens bien? C'est cool en fait.
1: C'est cool, ouais.
0: C'est cool de checker.
1: C'est hyper cool.
0: Dernier extrait ?
1: Ouais. C'est ma dernière série doudou qui s'appelle Grace and Frankie. Si vous l'avez pas vue. Ah oui, c'est moi qui l'ai
0: fait. C'est toi qui m'as fait découvrir.
1: Alors, t'as bien aimé ?
0: J'ai adoré, j'ai tout regardé.
1: Ouais, ouais.
0: Qu'est-ce que c'est Grace et Frankie ?
1: Grace et Frankie, déjà, ça a été réalisé et créé par Martha Kaufman, qui est celle qui, notamment, a beaucoup scénarisé les épisodes de Friends. Donc on est sur à peu près
0: qui s'est engueulée avec le reste de la réal parce qu'elle dénonçait des violences sexistes et sexuelles sur le plateau de Friends qui était légion à l'époque.
1: Mais quelle bonne journaliste tu fais.
0: Oh là là. Des infos,
1: on n'arrête pas. Voilà, et donc Grace and Frankie. Personne ne note mon accent, mais
0: Si, pardon, c'est brillant.
1: Ah, merci. C'est une série, c'est deux femmes qui sont on dit septagénaires.
0: Ouais.
1: Bon, dans la soie.
0: Septuagénaire. On vous mettra, on regardera, on vérifiera.
1: Ouais, on donnera la définition. donc, le pitch rapide, c'est deux couples hétéros, qui, lors d'un dîner, se séparent puisque les deux hommes des deux couples sont amoureux et du coup.
0: Révèlent à leur femme qu'en fait ils s'aiment en secret depuis 20 ans.
1: 20 ans, c'est ça. Donc finalement les couples se séparent et ces deux femmes qui du coup deviennent célibataires.
0: Qui pouvaient pas se piffrer à la base.
1: Qui pouvaient pas se piffrer, deviennent colocataires. Et en fait c'est leur vie à elles deux, à travers ce célibat nouveau de leur. Dans leurs années 70 ans.
0: Dans leurs 70
1: ans. Voilà. C'est hyper tendre, c'est hyper chouette, c'est vraiment en fait c'est hyper rare d'avoir à l'écran une représentation d'une amitié de femme de cet âge et c'est beau, ça donne de l'espoir et ça donne aussi envie de finir ses vieux jours avec sa pote en fait. Et du coup c'est tout ce qu'elle redécouvre dans leur
0: soixante-dizaine,
1: à savoir le retour au date, le retour à une autre sexualité, et puis de la liberté, d'une autre manière de vivre, quoi. Et c'est très fun. Et là, en l'occurrence, on a dans cette série, donc là, c'est la saison 1, et j'ai deux extraits à montrer. Et pareil, vaginisme ou dyspareunie n'est pas nommé clairement, mais on va comprendre que la discussion, elle n'arrive pas forcément par hasard.
6: C'est normal, quand on prend de l'âge, nos vagins arrêtent de fabriquer leur propre lubrifiant naturel.
7: Je suppose que tu n'as pas l'intention de parler d'autre chose que de mon vagin.
6: Je voudrais te montrer quelque chose.
7: Non, je t'en supplie, non.
6: Oh, c'est pas croyable d'être aussi prude. tu vas découvrir mon arme secrète.
8: Oh, pitié, épargne-moi ça.
6: Voici le lubrifiant maison à ligname de Frankie.
8: Ça, c'est du lubrifiant?
6: Oui.
8: Mais je m'en suis servi comme confiture.
6: Ben, c'est pas grave, au contraire. Ma gynéco me dit tout le temps qu'on ne devrait rien mettre dans son vagin, qu'on ne mettrait pas dans sa bouche. Oh. J'appelle ça le vagicadabra. Je vais t'en préparer un pot. Ça tombe bien, mon expert en igname doit venir.
8: Une seconde, tu as un expert en igname?
6: Mon ami Jacob est producteur de légumes bio et c'est une des 12 personnes que j'apprécie le plus au monde.
8: Ce sera ma première fois avec Guy ce soir. Je veux éviter de l'effrayer en lui sortant des accessoires coquins à base de purée d'igname.
6: C'est pas un gonmiché, tu sais. C'est seulement une petite aide au cas où. Je fais aussi des gonmichés si tu veux.
1: Voilà, super. Donc,
0: je les adore.
1: Mais ouais, elles sont trop mignonnes. Dans le premier extrait, on est sur un contexte plutôt où, du coup, Grace, elle va avoir un rapport sexuel avec une personne et en fait, Frankie lui propose du lubrifiant pour éviter que ça fasse mal parce que pendant la ménopause, le vagin est plus irrité et du coup, il faut l'aider. D'ailleurs, pas que pendant la ménopause, mais spécifiquement en péri et ménopause. Et le deuxième extrait, c'est du coup Grace qui n'est pas avec la même personne que dans l'autre extrait et qui sort avec un homme plus jeune.
6: J'ai retrouvé ce vieux pot de céréales qui date d'avant que je parte à Santa Fe. Tu crois qu'elles sont encore bonnes?
8: Bien sûr. Elles se bonifient avec l'âge, comme nous.
6: Je dois bien admettre que ça m'a manqué, nos bons vieux conservateurs. À Santa Fe, on ne trouve que des ingrédients naturels. Il n'y a rien de tel que de la bouffe bien chimique pour une soirée télé.
8: Ah, bon sang! C'est tellement bon de pouvoir relâcher la pression.
6: C'est bon, hein? Ne rien faire, juste se relaxer. Et larguer une caisse tranquillou.
8: Ah non, pitié, je t'en prie, pas ça.
6: D'accord. À partir de maintenant. Non, maintenant. Oh. Si seulement tu t'étais servi de cette satanée canne que le kiné t'a dit d'utiliser, ton genou n'aurait pas triplé de volume.
8: Oui, bah si je m'en étais servi, c'est Nick qui n'aurait pas triplé de volume, je te signale.
6: Tu veux que je te dise, Grace, je trouve que tu te donnes beaucoup de mal pour ce gars.
8: Ah, ça y est, c'est le moment où tu me reproches de sortir avec un homme plus jeune.
6: Non, je suis à l'aise avec ça. D'ailleurs, quand Bud et Coyote étaient plus jeunes, je leur expliquais bien que c'était parfaitement naturel que leurs copains soient attirés par moi.
8: Non, j'ose pas imaginer leur tête. J'espère qu'ils vont s'en remettre un jour. Mmh. Bon, c'est vrai qu'avec Nick, ça demande pas mal d'efforts. Plusieurs heures de préparation, plusieurs heures pour récupérer.
6: Et tu es sûr que ce type en vaille la peine?
8: À chaque fois, il y a au moins 30 minutes magiques pendant lesquelles je me sens plus jeune que je ne l'ai jamais été. Encore que, il doit certainement m'entendre crier « ouille » quand je plie mon genou.
6: Je n'ai pas ce problème avec Jacob. On sait très bien que lorsqu'on fait l'amour, la moitié de nos gémissements n'ont absolument rien à voir avec des râles de plaisir.
8: Ça a l'air sympa, dis donc. Mais je ne me leurre pas. Je sais qu'il y a une date d'expiration à tout ça. À un moment, il finira par en avoir marre de sortir avec une femme plus âgée et il disparaîtra définitivement de ma vie.
1: Et du coup, elle est là, dans l'extrait, on la voit avec son genou en vrac, démaquillée, des poches là sous les yeux, de glace, enfin voilà, à l'état naturel. Et elle explique à quel point c'est usant et fatigant de faire énormément d'efforts avant et après le sexe. Et d'ailleurs, elle parle aussi des douleurs qu'elle ressent pour le coup dans le corps, qui sont pas forcément des douleurs de dyspareunie, mais qui viennent compliquer du coup les rapports. Et du coup, on comprend en sous-texte qu'elle joue un rôle quand même pour éviter de montrer qu'elle a mal. Et ça, je trouvais ça hyper intéressant de montrer comment en fait le besoin de se montrer sous son meilleur jour, le besoin, dans le premier extrait, elle dit j'ai pas envie de lui montrer des attirails bizarres dès la première fois, alors qu'en fait il s'agit
0: juste de lubrifiant.
1: Ouais, voilà, c'est ça. Et du coup, de se dire pourquoi ce serait bizarre de faire en sorte que ce soit le plus agréable pour toi pendant le rapport. Il y a plein de choses dans cet extrait-là. Et puis, surtout que ce soit deux personnes, enfin voilà, de cet âge-là qui parlent, et puis qu'elle ait peur en fait que le mec il se barre parce qu'il la voit au naturel. On voit aussi l'agisme intégré, enfin le fait de pas se comprendre pourquoi une personne plus jeune pourrait aimer une personne plus vieille qui est moins dans ce qu'on entend de la beauté dans la société. Enfin voilà, ça dit plein de choses.
0: Sachant que Nick il a 60 balais. Oui, enfin, je sais plus il a quel âge, mais ouais. Certes, elle a bientôt 80 ans, mais lui, il est pas tout jeune non plus.
1: Ouais. Non, mais c'est ça. Toi, t'as déjà essayé de fabriquer ton propre lube ?
0: Non, mais j'aime bien ce qu'elle dit quand elle dit « Ne mettez rien sur votre vagin que vous ne mettriez pas dans votre bouche ». Et c'est vrai que l'huile de coco, qui est un lubrifiant, qui est conseillé comme lubrifiant, est en plus antifongique et antibactérien et anti... enfin, voilà. Petite pub pour l'huile de coco.
1: Attention,
0: ne l'achetez pas en pharmacie, achetez-le dans des grands pots qui coûtent pas cher.
1: Et c'est pas bon avec les préservatifs.
0: Oui, c'est vrai.
1: On l'utilise pas, sinon ça va faire un petit trou. Voilà. Et moi, en parlant de lube, je fais vraiment une aparté, mais je trouve ça intéressant et ça m'a fait penser à une idée d'épisode. Mais le format des lubes, tu sais, des fois c'est en pot, etc. Et en fait, moi j'accompagne aussi des personnes qui sont en situation de handicap et je milite pour que les lubes ce soit en format pouce-pouce pour que, en fait, peu importe dans quelle situation tu te trouves, tu puisses l'utiliser. Et d'ailleurs, je pense que ce serait un super épisode de parler aussi des douleurs pendant la sexualité de personnes en situation de handicap qui ne sont jamais prises en compte parce qu'on n'envisage pas la sexualité de ces personnes-là. Voilà.
0: C'est en plus plus hygiénique, je pense, le pouce-pouce qu'un pot dans le... frigidaire comme dans l'extrait qu'on a vu.
1: Miaou.
0: cet extrait de Grace and Frankie, c'est une excellente transition pour l'appel à témoignage qu'on a envie de faire parce que le prochain épisode y portera sur les dyspareunies et la ménopause et préménopause.
1: Et périménopause,
0: Périménopause, pas préménopause.
1: Mais du coup, vous avez compris ce que c'est maintenant.
0: Ouais, et du coup, bah, on aimerait bien avoir des témoignages de gens concernés. Est-ce que... Donc voilà, nos questions, c'est quoi ? Est-ce que la périménopause ou la ménopause ont changé vos rapports sexuels, ont apporté de la douleur ? Qu'est-ce que vous avez fait ? Est-ce que vous avez arrêté ? Est-ce que vous avez cherché des solutions ?
1: Est-ce que vous en avez parlé ? Est-ce qu'il y a des choses que vous voulez transmettre, par exemple, des infos que vous avez mis longtemps à trouver et qui vous ont été utiles ?
0: On puisse donner un petit shortcut, un petit raccourci aux gens.
1: Et puis juste connaître votre parcours, votre histoire. Et du coup, est-ce que, par exemple, s'il y avait des dyspareunies avant, est-ce qu'elles se sont aggravées à la ménopause ? Ou au contraire, est-ce qu'elles se sont un peu résorbées et si elles sont arrivées qu'à la ménopause, bah dans ces cas-là, comment vous l'expliquez et qu'est-ce que vous avez fait et quels sont vos parcours ?
0: Voilà, c'est fini ?
1: Ouais, oui, c'est fini. Bah, on espère que ça vous a plu parce que nous, on a essayé de chercher un peu partout ce qu'on pouvait trouver. On s'est quand même rendu compte que c'était galère. Hein. Ouais. Il y a très peu de représentation dans la pop culture.
0: Est-ce qu'on est étonné ?
1: Non.
0: Quelles conséquences ça a, Mathilde, qu'il y ait peu de représentation dans la pop culture des dyspareunies ?
1: Eh bien, moi, ce que je peux dire, et je fais un petit parallèle, ça va être trop chaud dit comme ça, mais géopolitique, c'est que la pop culture, c'est considéré comme un soft power. En géopolitique, le soft power, c'est un pouvoir qui va être culturel. C'est un pouvoir, en fait, qui va se diffuser, par exemple, aux États-Unis, il y a tellement eu de films et de séries que, du coup, ça s'est diffusé absolument partout, et la culture américaine, elle est venue un peu coloniser les autres cultures. Elle n'a pas que colonisé d'ailleurs la culture la culture américaine. Mais bref, et du coup, le soft power, c'est le pouvoir culturel et le pouvoir de s'intégrer dans les représentations. Et quand il n'y a pas de bonne représentation des dyspareunies, alors soit les idées reçues, elles restent, elles perdurent, soit elles sont renforcées par les mauvaises représentations. Et du coup, bah, c'est aussi problématique parce que nous, on essaie de travailler sur pourquoi le sexe fait mal et arrêter d'avoir mal à la chatte ou de faire autrement. Si les seules représentations qu'on a, c'est frigide, c'est pas grave si t'as mal, de toute façon on continue, ou qu'il faut mettre des dilatateurs, bah en fait les solutions, elles sont quand même hyper minimes quoi.
0: Il y a tellement, je crois, une femme sur quatre qui va vivre ça au sein de sa vie qu'il faut que les représentations soient à la hauteur de cette réalité quoi.
1: Tout à fait.
0: Merci Mathilde.
1: Merci Lucie.
0: Merci Les Rebelles Ordinaires qui nous accueillent aujourd'hui pour enregistrer notre podcast. Les Rebelles Ordinaires, c'est la joyeuse librairie indépendante à La Rochelle. Merci beaucoup de nous avoir permis d'enregistrer chez vous.
1: C'est un espace où on se sent très bien parce que il y a plein de ressources qui sont queer, politiques, féministes, antiracistes et c'est un lieu justement où le soft power va dans le bon sens.
0: Ouh. Franchement, j'ai envie de m'arrêter là-dessus, mais il faut quand même qu'on dise aux gens de nous écrire, de réagir.
1: Oui.
0: Vous pouvez nous envoyer si vous avez des idées de représentations qu'on n'a pas citées.
1: Ouais, grave.
0: Et voilà quoi.
1: Ouais.
0: Bye.
1: Bye.
0: Bisous. Ce podcast a été créé et imaginé par nous-mêmes, Mathilde Gritten et Lucie Rondeau.
1: Il est produit par le Planning Familial des Deux-Sèvres et soutenu par le Fonds pour le Développement de la Vie Associative des Deux-Sèvres.
0: Merci à Clara Sauzet pour son aide, à Quentin Maillot pour la prise de son et à Thibault Lafitte pour le graphisme. J'ai mal
1: la chatte.
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11: Au milieu du béton, dans les jardins, sur les trottoirs, les toits ou au sommet des lampadaires, l'air de rien, vivent des espèces sauvages. Et il suffit parfois de regarder attentivement et de tendre l'oreille pour les remarquer. Tu entends ? C'est comme à la mer, les oiseaux. Écoute. Ça, c'est le cri d'un goéland leucophée, Larus michaelis, à ne pas confondre avec un autre oiseau qui, contrairement à ce qu'on pourrait penser, n'est pas marin, lui, la mouette rieuse. Mouette ? C'est à vous. À présent, à vous, goéland. L'une semble rire, l'autre pleurer. C'est d'ailleurs de là qu'il tire son nom. En breton, goéland veut dire pleurer. En vrai, le goéland émet plein de types de sons. Chants, miaulements, cris d'alarme. Et il fait du bruit toute la journée. Ce qui fait entre autres que dans certaines villes, on ne l'aime pas beaucoup. On les confond souvent tous les deux. Après tout, ce sont deux oiseaux blancs et gris avec des pattes palmées. Mais bon, le goéland est plus grand. D'une aile à l'autre, il peut faire près d'un mètre cinquante. Tu te rends compte ? Combien tu mesures, toi ? Parce que moi, je fais à peine un peu plus qu'un goéland. La mouette, plus fine, fait un peu moins d'un mètre d'envergure. Et puis, le goéland a un bec épais et jaune, comme ses pattes. Quand la mouette, elle, a le bec fin et rouge, comme ses pattes aussi. Au printemps et à l'été, c'est plus facile de les reconnaître, car la mouette a comme un masque noir sur la tête. De près, tu verras que le bec du goéland est marqué d'une tache rouge. Elle a son utilité. Les petits tapent dessus avec leur bec pour demander leur repas que leurs parents distribuent en régurgitant ce qu'ils ont dans l'estomac. Burk, un genre de distributeur, quoi. Bon, mais tout ça ne nous dit pas pourquoi il y a des goélands à des centaines de kilomètres de la mer. Tu trouves pas ça bizarre, toi ? Et en ville, en plus. Au départ, les goélands nichent sur les îles et les falaises de la côte. Mais entre leur population qui a augmenté, comme la nôtre, le fait qu'il y a encore un siècle, on les persécutait, cassant leurs œufs, détruisant leurs nids, c'est aujourd'hui interdit, c'est une espèce protégée, et qu'avec nos bateaux, les chiens sur la plage, les sports nautiques, on les dérange de plus en plus, c'est difficile pour eux de trouver un coin tranquille pour élever leurs petits. Alors progressivement, certains s'en sont allés, et suivant les fleuves et les rivières, il y en a qui sont arrivés en ville, où ils se plaisent bien. Nourriture accessible, température agréable, et des toits plats pour pondre à l'abri des êtres humains et des chats. En Suisse, où je le rappelle, il n'y a pas la mer, les premiers couples se sont installés dans les années 1970. Et c'est le cas aussi dans pas mal de villes non côtières. Les goélands ne chipotent pas sur la nourriture ou le cadre de vie. Ils sont super intelligents et s'adaptent à plein de contextes. On dit qu'ils sont opportunistes. Ils mangent ici des œufs ou des souris, là des rejets de pêche et là-bas des restes de burgers. Près des humains, c'est le rêve. Toutes ces poubelles qui débordent. D'ailleurs, certains vont quotidiennement et en groupe se faire des festins dans des décharges à ciel ouvert. Le pied.
12: Bonjour à tous et bienvenue au sommaire aujourd'hui.
11: Selon les endroits, les goélands leucophées voient leur population augmenter énormément, comme à Marseille, où la cohabitation avec les êtres humains n'est pas toujours très simple. Mais dans beaucoup d'autres villes, on les pense envahissants alors que leur nombre ne grandit pas forcément. À Toulouse, par exemple, ils sont aussi nombreux à vivre toute l'année aujourd'hui qu'ils ne l'étaient dans les années 2000. La plupart de ceux qu'on croise ne sont que de passage. Les goélands leucophées migrent. Certains vont vers l'océan Atlantique, d'autres vers la Méditerranée, d'autres quittent le sud pour le nord. Chacun son horizon. À l'aise partout, le goéland.

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4: Il est midi ici à Paris et à Madrid. Bonjour à tous.
3: Karine Bédicha.
4: À la une au Mondial, le constat de la presse française est sans appel après la déroute des Bleus en demi, fébrile et peu inspiré, triste visage, aucune personnalité. La France largement surclassée par les Espagnols. La Roja, qui

0: On connaît le premier qualifié pour la finale de la Coupe du Monde et c'est donc l'Espagne qui a sèchement, très sèchement, battu la France après une victoire 2-0 sans aucune contestation possible. La Roja a été supérieure sur tous les plans. Les Bleus ont complètement manqué leur rendez-vous. Cédric De Oliveira, c'est une immense déception pour une équipe qui ambitionnait d'aller chercher un troisième titre de championne du monde.
1: En espagnol, on appelle ça una bofetada, une gifle. Et honnêtement, après cette demi-finale, on voit mal comment résumer autrement la supériorité de la Roja face aux Bleus de Ryan Cherki. Entré en cours de match et dépité après cette défaite.
2: C'est jamais facile. C'est jamais facile parce que ça peut être le match d'une vie et on est passé à travers. Donc forcément, la déception, elle est immense. Parce que avec les qualités qu'on a, même dans un jour peut-être moins bien, on doit faire mieux.
1: On n'a pas reconnu les irrésistibles Bleus des premières semaines de la Coupe du Monde. Le défenseur Maxence Lacroix accusait le coup, lui aussi.
3: Le vestiaire, c'était silencieux. Je pense qu'on n'était pas à notre meilleur niveau. Il y avait des choses qui marchaient moins bien que d'habitude et ça s'est vu malheureusement.
1: La France a été inoffensive. Ni Kylian Mbappé, ni Ousmane Dembélé, ni Michael Olise n'ont pesé sur la rencontre face à des Espagnols impressionnants de maîtrise. Pour le sélectionneur Didier Deschamps, son équipe n'a tout simplement pas été à la hauteur.
4: C'est le très haut niveau. On a une équipe d'Espagne qui est très forte. On n'a pas trouvé les solutions. C'est un de notre faute. Et il y a aussi le mérite de l'adversaire.
1: Après cette victoire plus que méritée, l'Espagne ira jouer la deuxième finale de Coupe du Monde de son histoire dimanche à New York. Pour les Bleus, il va falloir digérer cette gueule de bois. On dit resaca en espagnol. Cédric De Oliveira, Dallas, RFI.
0: Et les Espagnols connaîtront leurs adversaires de la finale ce soir. Et c'est un grand classique de la Coupe du Monde qui s'annonce. Il oppose à Atlanta l'Angleterre de Harry Kane en quête d'une deuxième étoile, à l'Argentine de Lionel Messi tenante du titre. Tout le monde se souvient de la fameuse main de Dieu de Maradona. 40 ans après, le duel entre ces deux nations reste à part, avec en toile de fond un contexte extra-sportif et le souvenir de la guerre des Malouines dans les années 80. Écoutez le gardien argentin Dibu Martinez.
5: Évidemment, c'est un match particulier à cause du passé, à cause de Diego et du but de la main. Ça a toujours été un grand classique du football et ça va être beau, vraiment beau et spécial. À nous de bien nous préparer pour donner notre âme sur le terrain.
0: Et donc, l'Angleterre-Argentine, c'est à 19h, temps universel. Dans le reste de l'actualité, 7 militaires iraniens ont été tués dans le sud-est de l'Iran. Téhéran affirme que l'armée américaine a aussi visé une caserne près d'Iranchar. La ville portuaire de Bouchehr, là où se trouve la seule centrale nucléaire du pays, a aussi été la cible sans faire de victimes. L'Iran a de nouveau ciblé Bahreïn en représailles. L'escalade entre Téhéran se poursuit depuis plusieurs jours. Washington imposant de nouveau le blocus des ports iraniens et Téhéran en promettant que le détroit d'Ormuz va rester fermé jusqu'à nouvel ordre. Cette semaine, RFI est à bord de l'Océan Viking, ce bateau de sauvetage affrété par l'ONG française SOS Méditerranée. Parti lundi soir des côtes siciliennes, le navire humanitaire commence aujourd'hui ses opérations dans les eaux internationales, au large de la Tunisie et de la Libye, à la recherche d'embarcations en détresse. C'est l'une des routes migratoires les plus mortelles au monde. Début juillet, l'Organisation internationale pour les migrations indiquait que plus de 1500 personnes ont péri ces 6 derniers mois en tentant la traversée, une crise majeure aux portes de l'Europe face à laquelle les ONG ont de plus en plus de difficultés à agir. L'équipage dénonce des entraves toujours plus nombreuses mises en place par les pays européens et notamment l'Italie. Notre envoyé spécial, Elliot Brachet, est à bord.
6: L'Ocean Viking lève l'ancre dans le port de Syracuse. S'il a pu appareiller à la pointe sud de l'Italie, il est très peu probable que le navire débarque au même endroit. Depuis 2023 et l'entrée en vigueur du décret Piante Dosi ratifié par le gouvernement italien, les bateaux humanitaires sont forcés à de longs détours. Une situation kafkaïenne pour Angelo Selim, coordinateur de la mission.
7: Lorsque nous effectuons un sauvetage en mer, on nous attribue un port de débarquement lointain au nord de l'Italie pour que nous perdions des jours et des jours de navigation inutilement. Voilà le résultat des politiques du gouvernement italien. Tout faire pour garder les ONG loin des zones qui ont besoin d'assistance.
6: Depuis le mois de février, désormais, une autre épée de Damoclès pèse sur les opérations humanitaires. Un projet de loi approuvé par le gouvernement de Giorgia

0: États-Unis visant à instaurer un blocus naval.
1: Pour le moment, la loi n'a pas encore été votée. Si elle l'était, nous attendons de voir comment elle serait appliquée. Le texte indique qu'en cas de pression migratoire, le gouvernement pourrait nous interdire l'accès aux eaux territoriales italiennes. Je pense que ce terme de blocus naval est un outil de propagande politique. Ça ne fait aucun sens. Ce serait contraire à toutes les conventions internationales.
0: Les ONG sont systématiquement dans le viseur des autorités italiennes qui les accusent de faire le jeu des passeurs. Il faut pourtant rappeler que la flotte humanitaire ne réalise qu'une infime part des sauvetages en Méditerranée. Elliot Brachet à bord de l'Ocean Viking, RFI.
2: Des attaques russes ont tué 6 personnes, notamment à Odessa, le grand port du sud de l'Ukraine. Et les civils sont de plus en plus ciblés par l'armée russe. Le mois dernier a été le plus meurtrier pour les civils en Ukraine depuis avril 2022, après plus de 4 ans d'invasion russe. Alors pourquoi cette hausse exceptionnelle? Des éléments de réponse avec Daniel Bell, chargé de mission en Ukraine.
3: First is the intensification in the use of long-range weapons.
4: Tout d'abord, on observe une intensification de l'utilisation d'armes à longue portée, c'est-à-dire de missiles balistiques et de drones russes, qui explosent ou s'abattent de plus en plus souvent dans des zones densément peuplées. Deuxièmement, ces armes touchent également des zones qui n'avaient plus été visées depuis longtemps, notamment dans l'ouest du pays. L'autre raison de la hausse du nombre de morts civiles est l'augmentation de l'utilisation de drones à courte portée près des zones du front, car les hôpitaux, les écoles, les bus, les stations-service et les services publics sont constamment pris pour cible. Il devient impossible de vivre dans ces villes près du front, au point que les habitants sont contraints de partir. C'est sans aucun doute la plus grande différence que j'ai constatée au cours de mes 3 dernières années en Ukraine, que je ne voyais pas au début.
2: Daniel Bell, interrogé par Sofia Katsenkova. En Chine, les purges anticorruption de Xi Jinping se poursuivent et ont fait une nouvelle victime au sein du Parti communiste. Ma Xinjue, l'un des membres les plus éminents du bureau politique, a été exclu. La 3e purge au sein de l'instance, au cœur de l'appareil décisionnaire chinois depuis 2022. Une enquête a été ouverte en avril et l'homme a été accusé d'avoir accepté des pots de vin et des faveurs sexuelles, Nicolas Roca.
5: Ma Xinjue a favorisé une corruption familiale à grande échelle, selon les accusations publiées par les médias d'État, citant l'organe anticorruption du parti. La liste des méfaits commis par l'ancien secrétaire général de la province du Xinjiang serait conséquente. Il aurait accepté des cadeaux, de l'argent, aidé des membres de sa famille à acheter des maisons en dessous du prix du marché, mais également bénéficié de faveurs sexuelles. Une descente en enfer pour l'homme de 67 ans qui avait été surnommé le jeune maréchal de l'industrie aérospatiale par le quotidien du peuple, journal du parti. Ma Xinjue avait notamment gravi les échelons grâce à son rôle dans le programme spatial chinois avant d'être nommé en 2021 au Xinjiang. La province connue pour la répression violente de la minorité musulmane des Ouïghours avait été secouée par des manifestations en 2022 en pleine pandémie. L'exclusion de Ma Xinjue est un nouveau rappel que sous Xi Jinping, le bureau politique, organe autrefois quasi intouchable au sein du parti, n'offre plus de protection à ses membres.
2: Et enfin, le réseau électrique cubain a été rétabli après une 3e déconnexion totale en moins de 10 jours. L'île est toujours sous pression du blocus pétrolier américain. Voilà, c'est la fin de ce journal. Merci de l'avoir suivi. Tout de suite, c'est 8 milliards de voisins avec Emmanuel Bastide. Bonjour Emmanuel.
6: Bonjour Karine Bellicha. Prochain journal dans 50 minutes et chez 8.
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0: honneur.
1: Vous vous rendez compte quand même qu'il a fallu attendre 2007 pour qu'une femme exerce ses responsabilités. Comme si une femme ne pouvait être responsable que de la famille, des crèches, des affaires sociales. Quelle vision archaïque de ce que sont les femmes. Puis vous savez, pour moi, c'est émouvant aussi.
2: Pauvre con. Vous êtes coincé dans votre univers moral de merde. Vous ne voyez rien. Vous êtes myope des yeux, myope du cœur et myope du cul. Parce que c'est toujours pareil, hein, ça, quand on n'est pas une grande connasse à mes 75, avec des seins comme des obus, alors on n'est rien, on n'est que moche. Bah oui, oui, oui, oui, bah moi j'ai des poils qui me poussent sous le maquillage et je suis un pot à tabac, mais je réclame le droit de vivre, voilà. Vous voyez, là, c'est l'exemple frappant, quoi. J'ai voulu faire de l'humour, bah, c'est tombé complètement à pleurs. Attention, chaud devant je tâche. Hop là.

silence. Dans le cas contraire, tout ce que vous direz pourra et sera utilisé contre vous devant un tribunal. Vous avez le droit de consulter un avocat et d'avoir un avocat présent lors de l'interrogatoire. Vous pourrez décider à n'importe quel moment d'exercer ses droits.

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4: Bonjour à toutes et à tous, soyez les bienvenus à l'écoute d'RFI, Radio France Internationale, en direct de Paris, il est 18h.
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4: 16h en temps universel, nous sommes le mercredi 15 juillet. Voici les titres de cette édition. Toujours pas d'accalmie entre l'Iran et les États-Unis. De nouvelles frappes américaines aujourd'hui près du détroit d'Ormuz. Dans ce journal aussi, un accord militaire signé entre l'Union européenne et l'Ukraine pour fabriquer des drones. Nous parlerons par ailleurs des mauvaises relations entre l'Union européenne et le Burkina Faso. Deux représentants de l'UE doivent quitter précipitamment Ouagadougou. Enfin, un dernier mot de sport au mondial de football dans 3 heures à Atlanta. Les Anglais vont jouer au football contre les Argentins pour une place en finale de la Coupe du Monde. L'armée américaine annonce la fin de 90 minutes de frappes contre l'Iran. Ces frappes, ces bombardements ont visé ce mercredi une île iranienne à l'entrée du détroit d'Ormuz. Téhéran a de son côté un peu plus tôt visé des installations américaines dans la région, au Koweït, en Jordanie ou encore à Bahreïn. De quoi mettre à mal un peu plus ce protocole d'accord du 17 juin signé entre l'Iran et les États-Unis. Ce texte qui prévoyait notamment de négocier afin de régler la question du détroit d'Ormuz. Nicolas Feldman, bonsoir.
5: Bonsoir Adrien, bonsoir à tous.
4: Mais depuis la reprise de ces affrontements, le trafic maritime dans le détroit a fortement ralenti.
5: Oui, parce que tout simplement on semble revenu à la situation d'il y a un mois avant la signature du protocole d'accord, avec d'un côté l'Iran qui ferme le détroit d'Ormuz à la navigation et de l'autre les États-Unis qui rétablissent un blocus sur les ports iraniens. Alors il est encore trop tôt pour mesurer les conséquences de ces deux décisions sur le trafic dans le détroit, mais les premiers chiffres montrent déjà un net ralentissement. L'organisme spécialisé Kepler note par exemple près de 3 fois moins de passages de navires transportant des matières premières. Écoutez Omayoun Falakshahi, expert pétrole chez Kepler.
6: On avait une reprise après la signature du protocole d'accord mi-juin, où en fait le nombre de passages journaliers, que ce soit entrée ou sortie, était passé à une moyenne oscillant entre 40 et 60 par jour. Puis là, avec la reprise des hostilités, on est retombé à une moyenne de entre 10 et 15 passages par jour de navires transportant des matières premières, donc des pétroliers, des vraquiers, des méthaniers.
5: Résultat de ce trafic au ralenti, les prix du pétrole repartent à la hausse. Le baril est remonté au-dessus des $80, mais les analystes restent optimistes. Pas question encore de voir un baril au-delà des $100 comme au plus fort de la crise, tout simplement parce que ces dernières semaines, eh bien le cessez-le-feu a permis à de nombreux navires de sortir du détroit d'Ormuz et donc de redistribuer plus de pétrole sur le marché.
4: Merci Nicolas. Nicolas Feldman dans votre journal en français facile. Une actualité internationale qui nous emmène à présent en Thaïlande. 33 morts, c'est le dernier bilan humain de l'incendie dans un bar près de Bangkok dimanche soir. 33 morts et plus de 70 personnes blessées, dont plusieurs toujours dans un état grave. Les enquêteurs cherchent à comprendre l'origine de ce feu. Ils vérifient si les sorties de secours étaient facilement accessibles. Enfin, le Premier ministre thaïlandais demande l'inspection de tous les établissements de nuit du pays dans les 30 jours. Les mauvaises relations entre le Burkina Faso et l'Union européenne. La crise diplomatique s'aggrave. Deux représentants de l'UE à

0: der Leyen, la présidente de la Commission européenne. Daniel Valo, bonjour.
1: Bonjour.
0: L'Union européenne va donc fabriquer des drones militaires avec l'Ukraine. L'UE veut utiliser l'expérience acquise par l'Ukraine pendant la guerre contre la Russie.
1: Oui, l'Union européenne doit profiter du savoir-faire ukrainien et l'Ukraine doit profiter de la puissance industrielle européenne. C'est sur cette base qu'a été conclu ce mercredi l'accord de coopération sur les drones entre Kiev et Bruxelles. Concrètement, les industriels européens et ukrainiens de la défense vont se réunir d'ici à la fin de l'année pour lancer des projets communs de conception et de fabrication de drones et de systèmes anti-drones.
0: Comme l'a souligné Ursula von der Leyen aujourd'hui à Kiev, la technologie ukrainienne en matière de drones est devenue incontournable.
1: Oui, l'Ukraine a d'ailleurs déjà signé plusieurs accords similaires avec d'autres pays, notamment au Moyen-Orient. L'enjeu est de taille pour l'Union européenne qui a besoin de progresser dans ce domaine devenu stratégique et il est existentiel pour l'Ukraine. Une grande partie de la stratégie ukrainienne face à la Russie repose en effet désormais sur sa capacité à fabriquer des drones en quantité suffisante.
0: Daniel Valo, dans notre journal en français facile, enfin, l'Ukraine produit déjà 10 millions de drones par an et s'est fixé pour ambition, pour objectif d'en fabriquer le double pour tenir tête aux missiles et aux drones russes.
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0: La politique en France, à qui appartient le mot renaissance? Bataille sur ce mot. Le parti Renaissance de Gabriel Attal a décidé d'assigner en justice, d'engager une procédure judiciaire contre le Rassemblement National et Marine Le Pen pour, je cite, contrefaçon de marque. Le parti de Gabriel Attal reproche à Marine Le Pen bien d'avoir utilisé le terme renaissance dans sa première affiche de campagne électorale en vue de la prochaine élection présidentielle. La justice française va devoir trancher. L'audience est fixée au 27 juillet prochain. Au Kenya, la déception des Rastas. La communauté Rastafari demandait à avoir l'autorisation de fumer du cannabis au nom de la liberté religieuse. Mais la justice kenyane ne l'entend pas de cette oreille. La haute cour a décidé aujourd'hui de refuser l'usage de cannabis au motif religieux. Au Kenya, la possession de cette plante pour consommation n'est pas autorisée. Les représentants de la communauté Rastafari présents au tribunal aujourd'hui à Nairobi ont dénoncé une décision injuste, annoncent même qu'ils feront appel, que leur demande soit à nouveau étudiée. Les mémoires de Joe Biden. L'ancien président des États-Unis annonce la sortie prochaine d'un livre. Un livre dans lequel il revient sur ses 4 années passées à la Maison-Blanche. Il évoque sa maladie dont il est atteint, un cancer. Il parle aussi de sa famille. Il explique aussi les décisions qu'il a prises au cours de son mandat. Ce livre sortira le 17 novembre prochain, à quelques semaines seulement des élections demi-mandat. Juste avant de refermer ce journal, parlons football. Deuxième demi-finale du mondial. Dans moins de 3 heures, l'Angleterre rencontrera l'Argentine dans un pub de Londres. Sidonie Gaucher est allé rencontrer un supporter anglais.
4: Je pense que si on parvient à neutraliser des joueurs comme Messi, on peut y arriver. C'est mon côté optimiste, car je pense qu'on a les moyens de réussir, vraiment. Mais je ne veux pas placer la barre trop non plus, car c'est l'espoir qui finit par vous briser.
0: Un match entre l'Angleterre et l'Argentine qui rappelle aussi quelques souvenirs. Diego Maradona l'avait fait lors du quart de finale de la Coupe du Monde 86 face aux Anglais. Sa fameuse main de Dieu, 40 ans après, la haine, la mésentente entre les deux pays s'est estompée, mais le duel reste à part. Écoutez le gardien argentin Thibaut Martinez.
5: Évidemment, c'est un match particulier à cause du passé, à cause de Diego et du but de la main. Ça a toujours été un grand classique du football et ça va être beau, vraiment beau et spécial. À nous de bien nous préparer pour donner notre âme sur le terrain.
0: C'est à 21h heure de Paris que vous pourrez vivre ce match en intégralité sur les antennes africaines de Radio France Internationale. Ainsi se referme ce journal exceptionnellement en public avec un groupe d'enseignants et de responsables pédagogiques marocains venus à Paris pour

0: un stage de formation à l'Alliance française de Paris. Soyez les bienvenus et à demain pour une nouvelle édition du journal en français facile.
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0: Hey, hey, salut à tous amis rockeurs et rockeuses, vous êtes bien à l'écoute de Rock à la Casbah, émission numéro 924, avec en vedette un retour et un grand plaisir de vous présenter le dernier album des Italiens des Movie Star Junkies. On en reparlera en milieu d'émission. Pour cette émission justement, je suis accompagné de Raphaël, salut à toi.
1: Salut à toi Julien.
0: Et nous retrouverons également l'ami Bruno avec sa chronique Dangerous, et on en profite aussi pour passer le bonjour à Olivier et à Jordan qui ne peuvent pas être présents.
1: Et oui, on salue surtout Jordan qui est dans l'avion en train de partir pour un super mix pour un gros festival en Hollande.
0: La super DJ qui tourne partout en Europe maintenant, on peut le dire.
1: Elle
0: a dépassé les frontières de l'Ardèche.
1: Ça y est.
0: Au programme de cette émission, Raph, t'es venu avec quoi ?
1: Je suis venu avec des jeunes groupes et avec surtout qui avaient des noms qui me plaisaient.
0: Ok, donc t'as choisi au nom, t'as écouté un peu quand même ou pas ?
1: Non, j'écoute rien moi pour cette émission, rien du tout.
0: Bon ok, ça sera donc une véritable découverte. Quant à moi, je suis venu avec deux groupes français qui font dans le post-punk, on va dire noise, etc. Et aussi une autre retrouvaille, un petit peu comme les Movie Star Junkies, en fin d'émission, si on a le temps. Mais on va débuter avec toi, et pareil, c'est pas si jeune là, j'ai l'impression quand même.
1: Ah, tu vois, tu es tombé dans le piège. Taxi Girl, et oui, c'est pour ça que j'ai choisi ce groupe, parce que j'avais envie d'embêter Bingo avec ce groupe, mais je sentais que s'il était là, on aurait eu une longue conversation, ça aurait embêté tout le monde, les auditrices et les auditeurs, donc on le fait là comme ça.
0: Ah, mais c'est pas le Taxi Girl.
1: C'est pas le Taxi Girl, c'est le Taxi Girl de Montréal, et c'est un groupe de filles qui s'est formé en 2022. Elles sont dans une veine garage punk. C'est assez énergique, c'est un garage plutôt cool, hein. Il y a toute cette urgence punk qui est là. L'album Static sort le 26 juin et ça sort sur deux labels, le label italien qu'on aime bien Wild Onion Records et le label canadien Stomp Records. Le single là qui s'intitule Say It, voilà, annonce cet album pour le mois de juin. Vous allez pouvoir découvrir ça, c'est assez frais.

0: 90. Mais c'était assez rigolo. Il y a deux morceaux en un dans ce titre. Iso, je sais pas comment le prononce, mais en tout cas j'aime beaucoup le nom du groupe là, les Bernadette Marys. C'est un nouveau groupe bruxellois qui vient de sortir aujourd'hui même ce 29 avril, puisqu'on enregistre l'émission le 29 avril à Valence, qui vient de sortir son premier clip, son deuxième clip, et c'est tout frais. Ça, il va y avoir un album qui va pas tarder à arriver dans les bacs. Voilà, c'est un trio, c'est nouveau, et ça mélange comme ça plusieurs séquences dans ce morceau. Moi je trouve ça quand même assez intéressant musicalement. Voilà.
1: Eh ben écoute, pas de problème, tu es libre. On va poursuivre avec un changement quand même d'univers, et on va aller du côté de l'Angleterre à la découverte du nouvel EP du groupe Blood Wizard, qui sort sur le label Sad Club Record, et l'EP s'appelle Lucky Life. Ça sort en vinyle quand même, hein, malgré que ce soit un EP, c'est en édition limitée. Alors les Blood Wizard, en fait c'est le projet solo folk du leader du groupe de punk de Londres, Cagoule. Il s'appelle Kay Burns, et il avait décidé de créer Blood Wizard pour aller un peu plus explorer ses envies à lui en termes musical. Et moi j'avais découvert ce groupe avec leur second album qui s'appelait Greening William en 2024, et je l'avais passé dans Rock à la Casbah, et c'est un disque qui m'a vraiment accompagné depuis. Je l'ai gardé en favori, je l'écoute très très régulièrement, et j'étais très en attente de nouvelles choses de leur côté. En fait, ils font une folk un peu onirique, un peu nostalgique aussi, et d'ailleurs ça se reprend aussi dans leur iconographie, dans les vidéos qu'ils proposent. On a toujours l'impression que c'est un peu filmé en Super 8, que c'est voilà, très nostalgique, et ils s'autorisent même de mettre du vocodeur dans le chant, et ça passe très très bien. Donc je vous propose d'écouter le titre Scared of the Dark.

0: Blood Wizard et le titre Scared of the Dark. Je vous conseille d'aller écouter cette EP Lucky Life et aussi d'en profiter si vous ne connaissez pas ce groupe pour faire un détour sur leur album précédent Greening Williams. On passe à la suite et on reste dans un univers un peu folk.
1: Ouais, complètement folk indie. Écoute, dans les années 2000, c'était pas tout jeune, il y avait un groupe Sin Matters avec Jonathan Morali. J'arrive pas aujourd'hui, hein, je suis désolé. Jonathan Morali qui était à la tête de ce groupe, qui était chanteur-compositeur, qui avait quand même emporté toute la France, en tout cas tous ceux qui étaient fans d'indie et de folk. C'était un groupe important. J'ai souvenir d'Edge Burns qui avait aussi joué avec lui à Valence une fois ou deux dans un des bistrots à côté. Il y a eu 4 très beaux albums de Sin Matters et puis depuis plus grand chose. En tout cas, le leader faisait des petites choses dans son coin, il écrivait pour le cinéma, pour le théâtre, il a fait une BO pour un jeu vidéo, Life is Strange, et puis il y a eu quand même un petit passage à vide, on va dire, un peu plus ou moins long, quoi. Et là, le groupe se reforme, le groupe va continuer, comme on recommençait à tourner, avec un nouvel album qui est attendu, et c'est le retour de Sin Matters avec un premier single qui s'intitule Many Years in the Making et ça sort chez Creature Music. L'album s'appellera Gospel of Some Short et bah voilà, je vous le fais découvrir. C'est très beau comme à son habitude avec Sin Matters.

0: On rejoint notre cher Bruno dans cette chronique Danger House. Salut à toi Bruno.
1: Salut à tous.
0: Deux nouveautés aujourd'hui dans ta chronique avec un groupe qu'on aime beaucoup ici, Escapism.
1: Oui, le groupe de Jens Venenius. Alors la bonne nouvelle aussi, c'est que non seulement ce nouvel album d'Escapism est excellent, mais en plus qu'il bénéficie d'un pressage français grâce à Monotone. Il était disponible jusqu'à uniquement en import sur Radical Elite et ça faisait un peu mal au portefeuille. L'album est absolument parfait, ça s'appelle Charge of the Love Brigade. On reste dans les canons qu'a l'habitude d'occuper Jens Venenius. Ça sera effectivement, c'est beaucoup ces textes assez incroyables, ce côté un peu entre suicide, surf et puis un garage rock un peu déstructuré et squelettique. Alors on va écouter le morceau qui s'appelle Black Gold, qui est un des multiples morceaux absolument excellents de ce disque. C'est sorti donc en vinyle chez Monotone, on écoute Escapism.

0: Et après ce morceau d'Escape Ism, une nouveauté, un 45 tours avec les Dynamite Shakers.
1: Oui, Dynamite Shakers qui ont donc signé chez Barclay. Ça, c'était très rétro tout ça pour leur prochain album qui va sortir à la rentrée. C'est le premier single tiré de l'album, ça s'appelle Nightclub, qui est absolument excellent. Alors effectivement, il y a quelques esprits chagrins qui vont expliquer que maintenant ça chante en français, maintenant c'est du téléphone, maintenant c'est de la variété. Non, c'est, il y a quand même des compos, il y a de l'énergie, sur scène ils sont toujours aussi bons. Donc voilà, je continue à les défendre, quoi qu'il en soit, c'est des gens adorables. Ils mènent une carrière plutôt intéressante. Le prochain album sort donc à la rentrée, comme je viens de le dire, produit par Lionel Liminana. Et je vous propose donc un premier extrait qui s'appelle Nightclub, qui tire ce futur album.

0: Et vous êtes bien à l'écoute de Rock à la Casbah, émission numéro 924. C'était les Dynamite Shakers, super groupe. Merci à Bruno pour sa sélection. On vous rappelle que vous pouvez le retrouver à Lyon dans son magasin Danger House. Et il est temps d'arriver à notre disque vedette. Et je crois qu'on est vraiment content de retrouver ce vieux compagnon de route, les Italiens de Turin, les Movistar Junkies, qui ont sorti leur 6e album. C'est pas tant, hein, puisqu'ils existent quand même depuis
1: 8 en tête.
0: Ah non, j'ai regardé, j'ai compté, c'est vraiment le 6e album. Le dernier date de 2020, c'était Shadow of a Rose. Et ce nouvel album s'intitule Walk on Bones et ça sort sur un label aussi dont on parle un peu moins, c'est les Beast Records, le label breton qui soutient le garage australien depuis de nombreuses années. Ça fait vraiment plaisir de retrouver cet album, d'autant plus qu'il est vraiment mais très très qualitatif.
1: Ouais, Beast Records, qui est un des labels les plus prolifiques en France, puisqu'ils en sont à plus de 380 sorties, il me semble, de vinyle depuis qu'ils existent, mené d'une main de maître par Seb, qui tient aussi une boutique de disques à Rennes qui s'appelle Rocking Bones. Les Movistar, ils sont de nouveau 5 hein, sur cet album, toujours Stefano Isaiah qui est au chant et au mélotron, au piano, et qui a cette voix si particulière qui nous emporte à chaque fois dans les Movistar Junkies. Et puis ce qui est bien, c'est que les Movistar Junkies, ils ont toujours eu une identité forte, alors qu'eux, ils sont là depuis des années, qu'il y a plein de groupes de garage, que je pense aux Black Lips, quand les Black Lips sont sortis, tout le monde essayait de faire comme les Black Lips, mais les Movistar faisaient déjà du Movistar à cette époque-là. Ils avaient un son beaucoup plus rugueux, j'ai envie de dire, en tout cas beaucoup plus sale sur les premiers disques qui étaient sortis chez Voodoo Rhythm Records. Et là, on peut pas dire que c'est de la pop, hein, mais on revient sur une des sonorités quand même beaucoup plus accessibles, mais qui en font un disque merveilleux aussi à écouter du début jusqu'à la fin, avec toujours des grandes inspirations. En fait, Stefano, il est tout le temps en train de raconter des histoires dans ses chansons. Il est très inspiré par la littérature, entre autres la littérature anglo-saxonne. Je l'ai lu la dernière fois.
0: Son premier album, c'était Melville, en référence à l'écrit. Et etc. Poison Street, c'était aussi des références à la littérature américaine, et effectivement c'est toujours truffé de références littéraires, les Movistar Junkies.
1: Ouais, Steinbeck, c'est un de ses auteurs favoris. En tout cas, une très belle pochette qui est extraite d'une toile qui a été faite par James Johnston, qui lui est, je sais pas si tu le sais, mais c'est le chanteur du groupe Gallon Drunk, qui est aussi peintre à côté. Donc vraiment, c'est un super disque qui a été pressé en deux éditions. D'ailleurs, il y a une édition limitée en vinyle transparent chez Beast. Vous pouvez aussi vous la procurer. Et puis, pour une fois, on va quand même le noter. Parce que quand tu achètes un disque chez Beast, c'est pas cher.
0: Et oui, et c'est de plus en plus rare de trouver des vinyles pas trop chers. En tout cas, vraiment un album à découvrir, les Italiens des Movistar Junkies. On écoute le titre qui ouvre l'album, Nothing As It Seems, et ensuite on écoutera le titre qui a donné son nom à l'album, Walk of Bones. Mais tout de suite, Nothing As It Seems.

0: Broken Bones.
1: Les Movistar Junkies, nouvel album sur le label Beast Record, dont on écoutera un dernier titre en fin d'émission. On va partir du côté de l'ouest de la France, bon, on y était un petit peu puisqu'on vous parlait de Beast Records, avec deux groupes français. Le premier s'appelle Dead Myth, on vous avait passé un extrait de leur premier album qui s'appelait Shores. Ils sortent leur deuxième album sur le label Tie and Die Records. L'album s'appelle Pain Relief et on va écouter le titre Minorities Ash. Hachi, bon, je sais pas si je le prononce très très bien, vous écouterez dans les paroles si vous trouvez. En tout cas, il me semble que s'ils viennent de Nantes, c'est un trio et ils sont vraiment dans la veine post-punk, un peu rentre dedans. On avait pas mal aimé le premier album et là, ce nouvel album, je suis désolé, j'ai pas trouvé beaucoup de chroniques, ils le sortent dans leur coin, j'ai l'impression. En tout cas, pour l'instant, on n'en parle pas beaucoup, c'est peut-être aussi un petit peu tout neuf. Donc en tout cas, je vous propose d'écouter le titre Minorities Archie.

0: Leave It To Me, le nouveau titre du groupe Swirls, et c'est eux d'ailleurs qui viennent de Nantes et pas les Dead Miss. Eux, ils viennent du Havre, si mes souvenirs sont bons. Je sais pas si c'est très important
1: la
0: pour les auditeurs,
1: c'est important.
0: Mais quand même dans cette émission, c'est vrai qu'on parle beaucoup de géographie. Donc les Swirls, c'est le groupe un peu récréatif qui s'est créé en 2022 à la fin de Von Paria, et ils ont sorti finalement un deuxième album, donc ça commence à devenir sérieux, et c'est vraiment très très qualitatif. Ça sort sur le label à Tant rêvé du roi. L'album s'appelle Surge et le titre qu'on a écouté, c'est Leave It To Me.
1: On va continuer avec un titre que tu as choisi, sorti chez Drag City et les White Fans.
0: Eh ben oui, alors les White Fans, c'est vraiment un peu dans la... dans la veine des groupes qu'on retrouve, qu'on a énormément diffusé dans Rock à la Casbah au début des années 2010, puisque White Fans, c'est le groupe de Tim Presley, et à l'intérieur il y avait Ty Segall. C'était vraiment
1: le début, hein.
0: La mode où Ty Segall était en train d'exploser, et White Fans sortait un à deux albums par an. Et puis petit à petit, ça s'est un peu délité, et je sais pas s'ils se sont séparés, mais en tout cas White Fans a été silencieux à partir de 2019, et encore ils auraient mieux fait d'être silencieux avant, puisque l'album était vraiment inaudible, hyper expérimental, c'était une catastrophe. Et là ils reviennent, donc c'est Tim Presley de nouveau qui relance White Fans avec un album qui s'appelle Orange, et on va écouter le titre I Came Close Orange for Luck. Et il faut savoir que à la production c'est Ty Segall, donc c'est un peu la team du départ qui s'est reformée, et moi je suis hyper content parce que en réécoutant cet album, j'ai réécouté tout ce que j'avais aimé au début, c'est-à-dire ce son un peu T-Rex, un peu 70s, que j'adorais chez White Fans. Donc je vous propose de découvrir I Came Close Orange for Luck.

0: Machina, les Portugais de Machina, sorti chez le First Club Records, le morceau Agony. C'est un single qui annonce l'album Body Transmission, mais on aura le temps d'en reparler dans Rock à la Casbah. On arrive à la fin de cette émission.
1: On vous rappelle que le disque vedette, c'est les Movie Star Junkies Walk on Bones. Et on commence à écouter le titre magnifique Somewhere Below. On vous conseille vraiment d'aller écouter cet album. Vous êtes à l'écoute de Rock à la Casbah. Cette émission est enregistrée dans les studios de Radio Méga à Valence. Et elle est également rediffusée par de nombreuses radios associatives partout en France et ailleurs. On les remercie, on remercie tous les auditeurs qui continuent de faire vivre le rock'n'roll. Et vous pouvez nous retrouver également sur casbah-records.com.
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